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nous sommes réunis ce jour dans notre sainte paroisse pour pleurer la mort d'un apprenti anarchiste qui sera gravé dans nos mémoires comme un exemple de chansonnier engagé. Il lutte à toute sa vie contre la tyrannie étatique qui nous oppresse et nous spolie. 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

0: Les 5h en temps universel, 7h ici à Paris.
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0: Et bonjour à tous, merci d'être avec nous ce dimanche 7 juin 2026. On part pour 3 heures d'actualité à travers le monde et ça commence tout de suite avec votre journal international. Bonjour Martin Guez.
2: Bonjour Clotilde, bonjour à toutes et à tous.
0: À la une, un long dimanche d'élections.
3: Présidentielle au Pérou, municipale partielle en Italie et scrutin législatif en Arménie comme au Kosovo. Côté arménien, l'enjeu sera de choisir entre le camp pro-européen et le candidat pro-russe. Au Kosovo, le principal objectif sera de mettre fin à l'instabilité politique qui règne depuis plus d'un an dans le pays. Troisième élection législative en 16 mois. Le Premier ministre sortant Albin Kurti espère enfin obtenir une majorité suffisante dans ce petit pays des Balkans. Nous serons aussi en Israël, où là aussi des législatives pourraient être déclenchées de manière anticipée. L'État hébreu marqué par la violence des juifs ultra-orthodoxes dans le pays cette semaine, qui s'opposent toujours à la conscription. Ousmane Sonko fait l'unanimité au PASTEF, l'ancien Premier ministre sénégalais, reconduit à la tête du parti majoritaire à l'Assemblée. Et puis enfin, hommage national et même international, vous l'entendrez, pour Bernadette Chirac, l'ancienne première dame française disparue hier. La France où les libraires disent stop à la surabondance de livres, alors que 200 nouveaux ouvrages sortent chaque jour dans le pays et ne trouvent pas toujours preneur, ce qui fait beaucoup de papier gaspillé.
0: Encore une fois, donc, les citoyens du Kosovo retournent aux urnes.
3: Ce qui commence à lasser les quelques 2 millions d'électeurs que compte le pays, appelés pour la troisième fois en à peine 16 mois à aller voter pour un troisième scrutin législatif, car depuis les élections de février 2025, le Parlement est dans l'impasse et n'arrive pas à élire un président pour le pays. Un poste honorifique certes, mais les députés sont profondément divisés quant à sa nomination et le Premier ministre social-démocrate Albin Kurti n'arrive pas à obtenir la majorité nécessaire pour former un gouvernement. Lui qui fait encore la course en tête dans les sondages. Il espère cette fois-ci obtenir un socle plus large dans ce petit pays des Balkans, le deuxième le plus pauvre d'Europe. Albin Kurti qui espère toutefois profiter de son bilan économique plus qu'honorable, Laurent Rouy.
4: Un pays moins pauvre qu'avant, ce sont les mots du Premier ministre sortant Albin Kurti qui cherche à garder sa majorité. Pour assainir l'économie du Kosovo, le Premier ministre s'en est d'abord pris à la corruption. On écoute Neriman, professeur de français.
5: C'est très visible, les mesures fiscales, les mesures déclaration patrimoniale, toutes ces transactions bien contrôlées par le gouvernement.
4: Albin Kurti a aussi créé des aides pour certaines catégories fragiles, comme l'explique Belgzim Kamberi, analyste.
6: Il existe une présence plus économique de l'État envers la population. Par exemple, pour la première fois maintenant, on a des allocations familiales. Et le gouvernement Kurti pousse une politique de redistribution de l'argent public. Mais d'un autre côté, on a aussi une forte inflation.
4: Mais la politique de fermeté du Premier ministre envers la minorité serbe a aussi valu des sanctions européennes au pays, qui sont restées limitées, comme l'explique Senad Sabovic de l'Institut européen pour la paix.
7: Ce n'est pas rien que le Kosovo ait été privé de 300 à 500 millions d'euros, même temporairement. Et d'un autre côté, il n'y a pas eu d'effondrement. L'économie continue de croître et les prix augmentent.
4: S'il est reconduit à son poste, Albin Kurti promet de gros investissements dans les énergies renouvelables et l'amélioration du réseau routier du pays. Laurent Rouy-Pristina, RFI.
3: Les bureaux de vote qui viennent d'ouvrir au Kosovo, les premiers résultats sont attendus dans la soirée dans ce petit pays indépendant de la Serbie depuis 2008.
0: Élection législative également à suivre en Arménie aujourd'hui.
3: Avec 19 partis en lice, mais deux formations qui se détachent, celle du pro-russe Samuel Karapetian et celle du pro-européen et Premier ministre sortant Nikol Pachinian. Le scrutin est marqué par de nombreuses tentatives d'ingérence et d'innombrables fausses informations générées depuis la Russie qui tente de garder ce petit pays du Caucase dans son giron. Alors que Nikol Pachinian arrivait au pouvoir en 2018, aimerait se rapprocher des États-Unis et de l'Union européenne. Une élection cruciale à laquelle sont appelés à participer plus de 2,5 millions d'habitants. Scrutin que suivront à distance les diasporas arméniennes en France. Diaspora qu'a rencontré Thomas Douéré.
8: Dans sa chambre d'étudiant à Paris, Vesgen, apprenti commercial de 24 ans, aura un œil lointain sur les élections législatives arméniennes dimanche. Lui qui a quitté l'Arménie à l'âge de 4 ans a longtemps suivi de près l'actualité de son pays natal. Mais depuis le conflit au Haut-Karabakh en 2020, il a pris un peu de distance.
9: Ça m'a affecté beaucoup personnellement, même si je n'y ai pas vécu très longtemps, même si je n'ai pas remis les pieds depuis que je suis venu en France. Ça m'affecte quand même, je sais que ma famille est là-bas et c'est quand même une partie de moi. Donc j'avais besoin de me couper un petit peu de toutes ces informations.
8: Maria, 23 ans, possède un passeport arménien. Elle aurait aimé voter, mais ne le fera pas, car elle se trouve en France. Pour participer, elle aurait dû remplir plusieurs critères.
10: Je dois habiter là-bas et je dois être inscrite dans un système et tout ça. Mais en tout cas, si j'avais le droit de voter, je voterais.
8: Elle s'inquiète surtout que le scrutin soit entaché de corruption.
10: Je crains beaucoup que ça affecte les résultats des élections. C'est un grand risque. Mais espérons que le peuple va voter rationnellement.
8: La campagne a été marquée par la désinformation russe à l'égard du Premier ministre Nicole Pachinian, l'accusant notamment de détournement de fonds.
3: Des bureaux de vote qui ont ouvert il y a un peu plus d'une heure en Arménie. On y reviendra en direct de Yerevan avec notre envoyé spécial Daniel Valo dans le prochain journal international de Marion Cazeneuve à 6h temps universel. Et puis enfin, dernière étape de notre tour du monde des élections, cette fois-ci au Pérou. Second tour de la présidentielle à suivre un peu plus tard ce dimanche entre le candidat de la gauche Roberto Sanchez et la candidate de la droite Keiko Fujimori, fille de l'ancien président de 1990 à 2000 Alberto Fujimori, condamné à 25 ans de prison pour crimes contre l'humanité. Le gagnant deviendra le 9e président en 10 ans dans ce pays très instable politiquement. 27 millions de Péruviens sont appelés aux urnes ce dimanche.
0: L'actualité, Martin, c'est aussi au Proche-Orient avec Israël qui poursuit son opération militaire au Liban.
3: Une guerre qui dure depuis le 2 mars. Hier, 3 soldats libanais ont été tués. Beyrouth a dénoncé d'incessantes attaques israéliennes qui restent impunies, selon Joseph Aoun, le président libanais. Deux militaires israéliens sont morts dans des frappes du Hezbollah dans le sud du Liban. Israël, par ailleurs, où le climat politique se tend à quelques semaines d'élections législatives qui pourraient se tenir de façon anticipée et où les juifs orthodoxes s'opposent toujours à la conscription, une opposition qui n'est pas nouvelle, mais qui se manifeste de façon de plus en plus violente. 62 d'entre eux ont été arrêtés cette semaine pour avoir vandalisé le domicile du vice-président de la Cour suprême israélienne à Jérusalem. Les explications d'Amira Souilem.
11: À l'origine de la colère de cette communauté, les pressions de plus en plus grandissantes pour les enrôler dans l'armée. Certains ultra-orthodoxes ont même été emprisonnés pour avoir refusé la conscription. Jusqu'ici, les Haredim étaient dans leur écrasante majorité exemptés de service militaire pour pouvoir se consacrer à l'étude religieuse. Un privilège qui n'est plus soutenable pour l'État d'Israël engagé sur plusieurs fronts et qui cherche à recruter plus de soldats. Au vu de la démographie actuelle de l'État hébreu, cette minorité réfractaire pourrait représenter le quart de la population israélienne d'ici 25 ans. De quoi mettre en péril la pérennité du contrat social qui lie les Israéliens. Mais dans l'immédiat, ce sont les élections législatives qui risquent d'être perturbées par ces frictions. Les partis Haredim ont déjà fait savoir qu'ils conditionneraient leur soutien au Likoud de Benjamin Netanyahou à l'assurance de ne pas avoir à servir dans l'armée. Amira Suilem, Jérusalem, RFI.
3: Israël, enfin, qui a de nouveau bombardé la bande de Gaza, faisant 9 morts ce samedi. L'armée de l'État hébreu d'y avoir ciblé et tué un commandant de la cellule de la branche militaire du Hamas.
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0: 5h08 à Dakar. Sans surprise, Ousmane Sonko a été réélu à la tête du PASTEF.
3: Une réélection à l'unanimité pour l'ancien Premier ministre sénégalais, désormais président de l'Assemblée nationale. C'était le temps fort du congrès du PASTEF à Diam Nadio, en banlieue de Dakar. Mais ni purge ni exclusion n'ont eu lieu, alors que le couple exécutif que formait Ousmane Sonko avec le président Bassirou Diomaye Faye a volé en éclats il y a 2 semaines. Le parti n'a pas exclu les ministres du PASTEF restés au gouvernement. Le président reste, lui, membre d'honneur. Reportage, Juliette Dubois.
12: Ousmane Sonko est réélu à l'unanimité, 589 voix sur 589, pour un mandat de 6 ans. Pour les délégués PASTEF réunis, c'est lui qui incarne le projet du parti depuis sa fondation en 2014 et c'est lui qui doit le porter en 2029 pour la prochaine élection présidentielle.
13: Nous sommes fiers de lui depuis le commencement jusqu'à aujourd'hui.
14: Mais l'objectif que nous avions en 2019, que nous avons porté en 2024, c'est le même objectif que nous allons porter, Inch'Allah, en 2029, c'est-à-dire mettre le président Ousmane Sonko à la tête de ce pays.
12: L'objectif est clair maintenant que la rupture avec le président Bassirou Diomaye Faye est consommée et que le PASTEF repasse dans l'opposition. Ibou Dagandao, délégué venu de Bakel à l'est du pays.
15: Maintenant, le PASTEF trace sa route avec son guide de la révolution, sans le président de la République actuelle. Parce que nous parlons plus le même langage.
12: Faut-il pour autant exclure Bassirou Diomaye Faye du parti et les ministres PASTEF restés dans le nouveau gouvernement malgré l'appel au boycott d'Ousmane Sonko? Pas nécessaire, selon le député Bakary Diédiou.
16: C'est là qu'ils sont restés au gouvernement. Vous savez que le parti PASTEF a fait un communiqué pour dire que tous ces anciens ministres-là doivent quitter le gouvernement. Et celui qui reste, il n'est pas resté au nom de PASTEF, mais il est resté en son propre nom. Donc c'est dire que ces gens-là se sont auto-exclus.
12: Dimanche après-midi, Ousmane Sonko se paiera un bain de foule lors d'un meeting d'investiture populaire à l'aréna de Diam Nadio. Juliette Dubois, Dakar, RFI.
0: En France, pluie de réaction après la mort de Bernadette.

Bonjour tout le monde, c'est pour Tour de Jeu, l'association qui vous propose Game of Drome, la fête du jeu dans tous ses états à Diolchi le 13 juin prochain. L'édition 2026 sera sous les signes des pirates. Il y aura bien sûr nos jeux de société mis à disposition, nous en avons à peu près 600. Et puis bien sûr, préparez vos tenues de pirates, ça sera au parc de la Baume de 11h à 20h avec des jeux en bois, jeux de société, Troll Ball, des pirates, Mini Murder, Galerapagos, chasse au trésor, tir au canon, les créations insolites du singe mécanique, la cabane à livres de Mômes et Merveilles, buvette et restauration et plein d'autres surprises. Donc à vos déguisements de pirates, on vous attend tous nombreux de 0 à 77 ans, voire 97 ans. L'événement est gratuit et ouvert à toutes et à tous. Merci.

0: Le manteau d'Akaki, l'adaptation d'une nouvelle de Gogol en théâtre de marionnettes, à Sous, au Café Zigzag, mercredi 10 juin à 18h, jeudi 11 juin à 19h et vendredi 12 juin à 19h. 10 euros adultes, 5 euros enfants. Venez découvrir les aventures du pauvre Bashmashkin et de son manteau tout troué. Un spectacle de 50 minutes pour les enfants à partir de 7 ans et aussi pour les grands. Une tragicomédie à la sauce russe. Toutes les infos sur la page calendrier de la compagnie www.ciedubruitdanslatete.com.
1: 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Salut.
2: L'équipe des Petites Mains organise pour la 5e année un marché de créateurs à Cré qui aura lieu en plein centre-ville dans la cour de l'école Royanée. Retenez la date, c'est le dimanche 7 juin de 10h à 18h. Venez à la rencontre d'une belle sélection de créateurs autour de la céramique, du textile, du cuir, des plantes, des bijoux, de la vannerie, des bougies, des illustrations. Food truck sur place, massage et jeux pour enfants. C'est le 7 juin à Cré. Au plaisir de vous rencontrer. L'ensemble scolaire de l'archipel organise une grande fête de la terre samedi 13 juin de 16h à 22h dans le parc du Château des Ramières à Alex. De 16h à 19h, plusieurs associations et partenaires proposeront des ateliers découvertes. Vous pourrez aiguiser votre regard et suivre les traces du renard, apprendre à faire du feu avec un arc en bois, découvrir les plantes sauvages comestibles, les cuisiner et les manger, apprendre les techniques de la bouture et de la greffe ou encore visiter des ruchers en pleine action.

0: Petits et grands pourront participer à des jeux nature comme le célèbre poule renard vipère ou le jeu de l'aigle. À 20h, les 80 choristes de la chorale Grimphonie de Chabeuil nous partageront leur répertoire de chants de la terre lors du concert aux terres. Ateliers et concerts à prix libre. Buvette et restauration sur place. Programme détaillé sur archipel-drome.com, rubrique événements. Rendez-vous samedi 13 juin à 16h au 27 rue des Ramières à Alex, dans le parc de l'ensemble scolaire de l'archipel.
1: Oui, alors dimanche 14 juin, il y a la chanteuse Aya Omak, Marianne Aya Omak, qui chante à l'église de Montméran. Elle chantera donc le dimanche 14 juin à 17h dans cette église. Ce sera une chorale éphémère qui va l'accompagner, qui sera orchestrée par Marianne et Loul, et qui partageront ce concert. Alors vous pouvez, la place sera de 12€, 10 ou 12€, ça c'est selon ce qu'on veut, et le téléphone sera, sur Eloisseau, 06 17 16 40 81. Alors sinon, il y a des places à l'entrée. Voilà. Nous vous donnons rendez-vous au 14 juin à l'église de Montméran pour voir cette chanteuse qui a chanté avec John Baez, qui s'appelle Aya Omak, Marianne Aya Omak.
0: Le jeudi 11 juin, de 18h30 à 21h, la MJC Centre Social Ninichèse de Oust-sur-Scie organise, en partenariat avec l'association Opelia Tempo 26, un atelier d'échange et d'information destiné aux parents d'ados. Cet atelier vous permettra de partager vos inquiétudes et questionnements autour de l'adolescence, des prises de risques, des soirées et des consommations de drogue. La soirée est à prix libre, vous pouvez réserver au 06 02 59 63 82.
2: Le samedi 13 juin à Pont-de-Barret, l'association La Baraka organise les Insolites, une balade créative qui vous entraînera dans les recoins les plus cachés de notre beau village, avec différentes étapes jusqu'au final surprise dans un lieu auquel vous ne vous attendez pas. Départ à 16h30, le train chauffel à Pont-de-Barret. Prévoyez chaussures confortables, chapeaux et bouteilles d'eau. Durée de la balade, arrêt compris, environ 2 heures. Libre participation. Nous vous attendons. C'est organisé par l'association La Baraka.
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1: Première impression. Je ne comprends pas pourquoi. Ce pouvait être un début.
2: Ce serait bien.
1: Et puis. Exagérer. Se sont déplacés, ont déménagé. Il n'existe pas de programme pour ça.
2: Exagérons un peu.
1: Des expressions comme je me sens bien.
2: Il n'existe pas de programme.
1: Soi-disant, éviter, je ne suis pas du tout mort.
2: Des expressions comme calme plat.
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0: La surface, tu me vois.
1: Mon courage.
0: Parallèlement. Reste de s'allonger.
1: Ni maintenant, ni demain.
0: Ceci devant un immeuble neuf. Un des plus hauts du quartier.
1: Depuis le début.
0: Presque 10 étages. Mes bras sont en place.
1: La surface.
0: Commence à cultiver. Un village de sport.
1: Geste de s'allonger avec les bras étendus.
0: Des passants, un dimanche de février, en après-midi.
1: Nu.
0: Un délai.
1: Un des plus hauts du quartier.
0: Résumé.
1: Presque.
0: Nous avons la lumière du jour.
1: Les bras sont en place.
0: Il n'y a pas de barrage.
1: Le plus grand nombre.
0: Tarif journalier ou.
1: Commence à cultiver. Un village de. Les bras nus. Les jambes. 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

0: À l'écart de la rue, l'ensemble est vert. 10 à 30 mètres d'herbe, de pelouse, mais d'être en lumière. Voiture grise en majorité, quelques visages souriants.
1: Journalier ou hebdomadaire. Je confonds les oiseaux entre eux et les arbres.
0: J'ai vu des cônes, sièges, des balais.
1: J'ai déjà dit.
0: Sièges genre pêcheur.
1: Repos. J'ai déjà dit.
0: Accès à un magasin, avec des machines, des livraisons.
1: Des machines de livraison.
0: De pelouse.
1: Des instructions supplémentaires.
0: En majorité.
1: 10 à 30 visages souriants.
0: Des instructions
1: en repos.
0: Ou bien des détails.
1: Entreprise change de propriétaire. Travailles-tu avec des machines?
0: Un parc. Peut-être une promesse.
1: Billet d'entrée.
0: Tu ne peux rien terminer.
1: Mon souffle ou ton sommeil prennent le relais. Nous sommes en train de couler.
0: Si tu veux une image, sommes cette rivière, jouet, stylo, casque, réserve d'eau, lunettes, billet d'entrée, ficelle, haricot, riz, du riz, du lait, quelques exemples d'efforts physiques, je lis, nous attirons votre attention sur le fait que ce poste requiert une bonne condition physique. Un engagement soutenu et une disponibilité importante. Formation initiale sera fin de vous au mieux. Nous vous remercions de l'intérêt que vous portez. Tu entends une expression qui n'est pas claire. Qui va se qualifier pour la... Les pluies vont-elles continuer là où le flux des avenues se fait plus lent, où le train léger réduit sa vitesse? Quelques rues sont inondées. Pour la demi-finale, le train léger. Nous vous remercions de...
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0: Pum, pum.
2: Eu estava em Los Angeles nessa ocasião quando vi ela nascer, sabe?
0: Pum, pum.
2: É uma canção que se chama Nature. Ah, não, você já.
3: Ah, não.
2: Amada Plata, a gente curtiu ela muito, né? Nature Boy.
3: Ah, faz ela, isso mesmo.
2: Não é?
3: Legal.
0: Pum, pum.
1: O steward do magasin convoque un meeting.
4: There was a boy, a very strange enchant.
1: La réunion est convenue pour 5 heures.
4: They said he wandered very far over land and sea.
1: J'ai entassé le plus d'hommes possible à l'intérieur de la pièce. Le coureur de tête réunit les employés dans l'entrée.

0: Les conducteurs se sont rassemblés autour de l'homme blessé. Blessé.
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Il est 20h. On est à New York en 1966. Et je crois que je vais vomir. La lumière des flashs des photographes, les vidéos projetées partout sur les murs, ces mêmes murs dont certains recouverts d'aluminium reflètent l'éclairage et renforcent l'éblouissement. Les bijoux, les strass, les paillettes, les verres qui teintent, les dents qui s'illuminent, les pupilles qui se dilatent, les cœurs qu'on peut presque entendre battre de plus en plus fort à l'unisson. C'est peut-être cette harmonie, cette alchimie que veut créer Andy en nous plaçant là tous ensemble. Des fois, il me rappelle les vieilles voisines de mon quartier quand elles préparaient méticuleusement leur ramen. Chaque ingrédient, chaque épice, la chaleur, le temps de cuisson, tout avait de l'importance. C'est ce que je ressens à chaque fois que je viens à la factory, comme si on était tous des ingrédients, soigneusement choisis par Andy, pour créer son ragoût à lui. Ce soir, c'est la première fois qu'on joue. Enfin, pour de vrai quoi. Et putain, commencer par un geek devant un tel public, ça vous fout les tripes à l'air. C'est ce soir que Lewis meurt, ce soir que Lou devient. Baby vient me saluer, elle est avec Sugar, et toutes les deux sont éblouissantes. On n'en voit nulle part ailleurs des filles comme ça, des filles qui viennent des quatre coins du pays, arrivées ici en stop ou en bus. Elles se sont donné naissance en chemin, quittant le Kansas en tant que Joe, arrivant à la factory en tant que Dolly. Sourcils épilés, jambes rasées, lui est devenu elle. J'entends à peine ce qu'elles me disent au milieu du bourdonnement de la foule et de la musique qui semble rebondir sur les corps.

bizarre parfois la vie. C'est peut-être ça qu'on appelle le destin. J'en sais rien, mais ce que je sais, c'est que j'étais fait pour être ici ce soir, parmi ces gens, dans cette ville, à cette époque. Tout en moi était à l'étroit avant, et n'attendait qu'à éclore ici, maintenant. C'est vrai que pour un petit garçon juif de Brooklyn, je paraissais plus destiné à devenir comptable comme mon père ou avocat comme mon oncle Abel. Tout, sauf Lou, du Velvet Underground. Mais il y a de tout à la factory. Des jeunes, des vieux, des femmes, des hommes, et tout entre les deux. Des riches, des pauvres, des junkies, des fous. On est tous là, et plus personne n'existe réellement. On est comme un magma, une énergie, un monde nouveau où l'individu disparaît derrière le collectif. Andy dit qu'un jour, tout le monde aura son quart d'heure de célébrité. Je sais pas si c'est vrai. Je sais même pas si c'est ce qu'on souhaite. J'ai l'impression que si on est ici, c'est surtout pour disparaître. Par disparaître comme un truc négatif et définitif. Plutôt se délester de l'ego, oublier le passé, la famille, les problèmes et les angoisses et pouvoir se réinventer. Ici, on n'est pas Jack, Annie ou Lewis. Ici, on est ultraviolet, Candy Darling, Hollywood Lawn. Ici, on façonne celui qu'on veut être, homme ou femme, humain ou plus que ça. Moi, je me suis toujours senti trop à l'étroit dans le costume de Lewis Alan Reed. Devenir Lou du Velvet Underground, c'est pour ça que je suis né, et c'est ce soir la délivrance. Sterling, Joe et Mo me font un signe. C'est l'heure. L'adrénaline montée, mon pouce accélère, je peux presque l'entendre battre contre mes tympans comme un...

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Bon, on vous remercie vraiment beaucoup d'être venu. On va réécouter ça demain, puis on vous dira, oh non, il n'y avait pas assez d'ambiance, je sais pas si on va le mettre. Ah, remarque, après, entre les morceaux, on peut rajouter des fausses ambiances. Tiens, faites une fausse ambiance, genre vous éclatez comme des fous, c'est vraiment trop bien, trop mortel. Voilà, on mettra ça entre chaque morceau, comme ça, si vous reconnaissez...

0: right. Right, Miss Judith Spankley.
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3: Ces affaires-là, c'est un peu comme des territoires inexplorés. Il y a cet espace sombre et plus humain, on se sent, et moins démuni face à la mort inéluctable. On ne comprend pas grand-chose au monde dans lequel on vit, honnêtement. On écoute les nouvelles, mais qu'est-ce qu'on maîtrise au fond ? Et ça, peut-être, ce sont quelques espaces sur lesquels on peut, à un moment donné, avoir le sentiment d'exercer une certaine maîtrise. À force de promener des torches comme ça et de poser de l'éclairage, de la lumière là où il n'y en avait pas avant, peut-être que j'ai l'illusion de maîtriser les choses. Moi, j'essaie, je suis face à un casse-tête. Je pense que Jacques Sals, dans cette affaire-là, a joué un rôle. C'est mon intime conviction, je ne peux pas l'adosser à une découverte précise ou à des faits vraiment précis, mais c'est un ensemble de choses, un sentiment.
2: Stéphane Troplin, comment va se terminer cette enquête ?
3: Je pense qu'elle ne va jamais se terminer. Se terminera forcément avec moi, un jour ou l'autre.
2: Est-ce que vous vous engagez déjà dans une cause que vous considérez comme perdue ?
3: Je pense que si je la considérais vraiment comme perdue, je laisserais tomber. Apporter de la lumière dans cette affaire ancienne dont tout le monde se fout aujourd'hui, j'ai du mal, hein, des fois, vraiment à comprendre pourquoi je continue. C'est, au fond, est-ce que j'aimerais vraiment un jour qu'on me dise ce qui s'est réellement passé ce soir-là ? Je me dis parfois que les vérités, elles sont décevantes. Elles sont parfois plus décevantes que la recherche elle-même. Même si comprendre certaines choses, ça me passionne. De tirer un pan de tissu sur quelque chose qui restait à couvert, ouais, ça, c'est quand même quelque chose de... on peut pas décrocher de ça, ça, c'est pas possible.
2: L'homme que l'on entend s'appelle Stéphane Troplin. Et il est perdu depuis plus de 20 ans dans une affaire criminelle du siècle dernier où tous les personnages ont disparu. Au départ, il s'agissait de défendre un homme, injustement enfermé pendant 41 ans. Cet homme, qui a défrayé la chronique pendant les années yéyé, s'appelle Lucien Léger. Il est accusé d'avoir tué un enfant. Persuadé de son innocence, Stéphane Troplin devra remonter le temps et enchaîner les hypothèses. Dans ce labyrinthe, un homme apparaît. Jacques Sals. Jacques le Gallois, Guy Hermin ou Henri Sals. Héros de la Résistance, il devient au fil des archives psychologue clinicien, décorateur, publicitaire, militant, statisticien, collectionneur d'art ou célèbre graphométricien. C'est cet homme que Lucien Léger accusera pendant 35 ans d'être l'assassin du jeune Luc Taron, victime collatérale d'un conflit entre espions. Sals, lui, ne sera jamais inquiété. Sa respectabilité de grand résistant, d'homme de lettres et de culture, le met hors de tout soupçon. Sauf que, avec le journaliste Jean-Louis Ivani, l'écrivain Philippe Génada et son indicatrice Watts, ils vont découvrir un parcours totalement incohérent et rivaliser d'inventivité pour donner du sens à cette biographie. Dans ce film noir, les quatre victimes, consentantes, vont se perdre, au risque de basculer dans l'imaginaire. Sals, homme de l'orgueil, homme du défi, de l'intrigue et du secret, ne semble plus exister que pour semer le trouble, égarer, accumuler les titres et entretenir la confusion. Face à l'énigme, ces enquêteurs vont se retrouver face à un miroir et vont devoir dévoiler, par leur hypothèse, leur propre subjectivité, leur sensibilité, leur psyché. Jacques Sals, le réel et l'imaginaire. Un documentaire en deux parties de Jérôme Massella. Première partie, les égarés.
4: Stéphane Troplin, comment toute cette histoire a commencé ?
3: Alors en 2004, j'étais à l'époque administrateur du Monde Libertaire, l'hebdomadaire de la Fédération anarchiste, suite à un article que le Monde Libertaire avait publié au sujet des prisonniers d'Action Directe. Bon, je recevais régulièrement beaucoup de courriers de différentes personnes, et en l'occurrence, ce prisonnier nous écrit une lettre en attirant notre attention sur le cas d'un autre prisonnier, alors qu'il n'était pas du tout politique, lui, détenu à l'époque depuis bientôt 40 ans, Lucien Léger. Alors au départ, le nom de Lucien Léger me dit rien. L'affaire me paraît alors déjà assez délicate, puisqu'il est question de la mort d'un enfant. Alors là, on est très loin d'Action Directe. Et en même temps, un autre élément qui me surprend, c'est la constance avec laquelle le condamné a clamé son innocence. La vérité défendue par Lucien Léger est de nature à interpeller, encore une fois, n'importe qui a un esprit un peu tourné vers le romanesque. C'est un peu mon cas, hein, je ne veux pas m'en cacher. Le 26 mai 1964, Luc Taron sort de chez lui après l'école, rue de Naples à Paris, hein, on est dans le 9e arrondissement de Paris. Donc Luc Taron disparaît, à partir de là, il se volatilise. Le lendemain, petit matin, vers 5h, le 27 mai 1964, on va découvrir son cadavre dans la forêt de Verrières-le-Buisson, à Igny. Donc on est en banlieue parisienne, on est à une petite trentaine de kilomètres de Paris. Et un message va être apposé sur le pare-brise d'une de chevaux, revendiquant la mort de Luc Taron. Les policiers vont communiquer le message à la presse pour éventuellement déclencher des témoignages. On ne sait pas trop pourquoi ils le font, mais en tout cas, ils vont le faire. Et à partir de là, l'affaire va vraiment partir, va devenir vraiment l'enquête criminelle la plus spectaculaire menée en France, où un scripteur va s'emparer de l'ensemble des médias et va mener une danse macabre durant un mois, avant d'être finalement arrêté. Ce sera

0: Tout de suite, parce que j'ai vu à la télévision, quand j'avais 17 ans, une foule qui voulait lyncher un homme. Il avait deux policiers en tenue pour le protéger. Il y avait à peu près 1000 personnes pour le lyncher. En 64, je pensais qu'il était quand même... C'était lui l'assassin, comme tout, je pensais comme tout le monde. Mais ça m'avait choqué.
1: Jean-Louis étant un témoin de ces années 60, pour moi, les années 60, c'est de l'histoire, vraiment. Hein. Je lui propose qu'on travaille ensemble sur les archives. Et là, donc, on voit apparaître Jacques Sals. Jacques Sals, il apparaît d'abord par une lettre qu'il adresse à Lucien Léger, alors qu'il est incarcéré. Une lettre un petit peu curieuse. Alors, je ne sais pas si elle est curieuse, parce qu'elle paraît banale, hein, comme ça, on la lit. Et puis, il s'adresse à un ami, hein, manifestement. Et il demande à cet ami en quoi il peut lui être utile. Mais surtout, il dit que je ne crois pas que vous soyez coupable. Alors que personne ne lui a rien demandé, et que Lucien Léger, à ce moment-là, a avoué devant les enquêteurs, devant le juge d'instruction. Bon, Lucien Léger lui répond, et là aussi, sa lettre paraît curieuse, comme avec un double niveau. Lucien Léger répond à un ami, et puis il dit comme ça, ben oui, on s'avance dans le noir, on voit plus rien, à un moment donné, on nous dit « tu as fait ça parce que tu ne peux plus rien dire d'autre ». Et on devient coupable d'un crime.
2: Jean-Louis Ivani, avec Stéphane Troplin, vous avez donc commencé à écrire Le voleur de crime. Au début de l'enquête, que comprenez-vous de la personnalité de Jacques Sals et de sa place dans la vie de Lucien Léger ?
0: Écoutez, moi je pense que la place de Jacques Sals est importante. Il y a une rencontre. Et la rencontre, c'est celle de deux hommes. En 62, c'est-à-dire en plein Trente Glorieuses, c'est-à-dire un an après la fin de la guerre d'Algérie, sorte de Don Quichotte et Sancho Panza, un homme de 40 ans, diplômé, ancien résistant, ancien déporté, et en face, si je puis dire, il y a un petit jeune homme de province. La rencontre, elle a lieu grâce à un hebdomadaire, c'est l'Express. Le 28 juin 1962, le courrier des lecteurs de cet Express publie une lettre d'un jeune homme qui raconte sa vie très difficile à Paris, avec ses petits salaires, avec sa femme malade déjà, qui ne peut pratiquement jamais travailler ou ça ne dure pas longtemps. Ils vivent à l'hôtel et ils racontent par le menu toutes les dépenses de survie qu'il doit faire sans être complètement à la rue ou en danger. L'Express le publie, et dès le numéro suivant, on a un autre lecteur qui lui réagit à ce courrier. Et lui, il dit, écoutez, moi aussi, je vis à l'hôtel. Et il dit, c'est un fléau, c'est extraordinaire, ce garçon. Vous savez qu'il y a en France 450 000 familles qui sont dans la situation de Lucien Léger, et même souvent bien pire. Je serais heureux que vous fassiez savoir à vos lecteurs, puisque vous avez titré intuitivement la lettre de Lucien Léger, un cas isolé, point d'interrogation, qu'il y a officiellement 450 000 familles, dans ce cas, dans un cas très similaire à Paris. Dans la France entière, cela monte à plusieurs millions, mais ce qui n'intéresse personne, les Français ne prêtent plus attention à cette crasse humaine qui affleure les abords rutilants de leur confort. Je cite, parce que c'est tout Sals. Sals, il est à la fois précis, il donne des chiffres, et en même temps, il a le verbe haut. Dès le mois d'août est créée l'Association pour la défense des travailleurs métropolitains mal logés ou sans logis, avec un président, Lucien Léger, et un trésorier, Bapardi, Jacques Sals. Et ils vont se voir plusieurs fois, et ça va faire un tandem, voire un couple. Ce tandem, il va fonctionner pas très longtemps. Il va fonctionner qu'un an, mais à temps plein.
2: Qu'est-ce que vous apprenez sur Sals pendant votre enquête à deux avec Stéphane Troplin ?
0: On apprend d'abord cette personnalité. Sals, il est à la fois scientifique, il travaille pour la publicité. Il est poète, il est écrivain, il est journaliste et il a trois noms. Il y a Jacques Sals, il y a Guillaumin

0: Et il y a le Gallois. Le Gallois, c'est celui qui écrit le bouquin
1: Combat pour nos
0: cadavres. C'est l'histoire d'un jeune homme qui se retrouve dans le bagne allemand où un médecin, style Mengele, lui inocule la lèpre. Ça, c'est une multitude de cartes de visite. Vous voyez, c'est ça qui m'a impressionné.
2: Alors donc, pour expliquer cette rencontre nocturne, vers 11h, Lucien Léger va expliquer qu'il a vu un enfant dans le métro qui lui semblait un peu désemparé, qu'il a d'abord voulu lui venir en aide, et qu'il a essayé de le faire revenir chez lui, mais l'enfant voulait plutôt faire une balade en voiture, ce qu'ils vont faire, jusqu'au bois de Verrières, et là, éclipse de conscience, Lucien Léger étrangle Luc Taran. Bon, ça, ce sont les aveux qu'il va réitérer à de nombreuses reprises au cours d'une instruction qui va durer un peu plus d'un an. Et au cours de cette instruction, en 1965, Lucien Léger va revenir sur ses aveux et là, va dévoiler une vérité tout à fait différente où il est question d'un tiers, d'abord nommé Henri, ensuite Henri Molinaro, qui a eu des ennuis avec le père de Luc Taran pour une histoire d'argent et que pour faire pression sur Yves Taran, il a enlevé son enfant et au cours de la soirée, les événements ont mal tourné et Luc Taran est mort accidentellement. Lucien Léger prétend à ce moment-là avoir voulu protéger son ami. Hein. Il dit qu'entre eux, il existe une amitié très importante, très forte. Pour lui, il était hors de question de le dénoncer, mais qu'aujourd'hui, se dénommer Henri avait la possibilité de le faire sortir, au moins d'apporter de manière anonyme une preuve de son innocence. Il ne l'a pas fait. Lucien Léger, maintenant, reprend un peu les rênes et dévoile ce qui doit, d'après lui, être la vérité.
0: Et ça va aller jusqu'au procès en mai 66, où il y a peu de témoins cités par la défense. Mais il y en a un, et c'est Sals, ancien résistant. C'est-à-dire qu'en plus, il s'exprime très bien. C'est un charmeur. En fait, l'expert le plus intéressant de ce procès, c'est Sals. Alors qu'il y a une ribambelle avant, qui sont des sommités depuis 20 ans, depuis 30 ans. C'est François qui suit le procès, qui parle du très pittoresque Monsieur Sals.
2: Lucien Léger est condamné à perpétuité. Ensuite, passé le procès, Jacques Sals disparaît complètement de la scène. Hein, voilà. Jacques Sals réapparaît dans les années 70. On a des éléments de courrier de la femme de Lucien Léger, Solange, où elle parle d'abord d'un JS, ensuite Jacques Sals, nommé, comme du meurtrier de Luc Taran. Elle l'aurait vu, ils auraient discuté, il l'aurait reconnu, elle l'aurait imploré de venir en aide à Lucien par n'importe quel moyen, il aurait répondu qu'il n'en était pas question, qu'il fallait qu'elle se tienne tranquille, que sinon il allait lui arriver des ennuis. Plus tard, je tombe sur les courriers de Lucien Léger au moment où sa femme meurt, puisque Solange Léger meurt en janvier 1970. Lucien Léger a présenté la mort de sa femme comme suspect. Il n'a pas dit qu'il s'agissait nécessairement d'un meurtre, j'ai tout envisagé, hein, elle était fragile, elle était de santé fragile. À l'époque, c'était en janvier, il faisait froid, la grippe sévissait, c'est possible aussi qu'elle ait été très malade. Je n'exclus rien, y compris la possibilité qu'elle ait été supprimée. Et je tombe donc sur la lettre qu'il va écrire au procureur, où là, il donne pour la première fois le nom de Jacques Sals. Il présente Jacques Sals comme étant le véritable meurtrier, le véritable auteur de la mort de Luc Taran. Il explique que Henri Molinaro et Jacques Sals, donc deux membres du fameux réseau qui avaient des ennuis avec le père de Luc Taran, en l'occurrence une somme d'argent qui avait été dérobée au réseau, 15 000 francs nouveaux. Donc les deux hommes ont décidé d'enlever son fils. Ils n'avaient pas l'intention de lui faire de mal, mais ils avaient l'intention de faire pression sur le père. Et puis en fait, en cours de chemin, ils ont plutôt décidé de le lâcher dans la campagne. L'enfant s'est mis à crier. Et Jacques Sals, pris de panique, aurait voulu le faire taire et lui aurait plaqué le visage contre la terre sur le bas-côté de la route. Il l'a maintenu trop longtemps. L'enfant bougeait plus. Luc Taron était peut-être mort. En tout cas, les deux hommes ont paniqué. Ils l'ont remis dans la voiture. Ils l'ont transporté aux abords d'un bois, pas très loin. Et ils sont repartis ensuite dans la capitale, où ils ont retrouvé Lucien Léger pour lui demander un alibi. Cette version-là, on peut la battre en brèche, parce qu'elle est évidemment contestable sur plusieurs aspects, en tout cas très largement questionnable. Il n'empêche que de 1970 à 2008, Lucien Léger va maintenir ce rôle joué par Jacques Salles.
1: Et donc il dit, il accuse son ancien compagnon d'armes.
0: D'ami, qui est peut-être le meilleur. Et puis pendant un an, ils ont été très amis, mais il l'accuse. Alors, je ne sais pas. Moi, je ne crois pas à la version de Lucien.
1: Vous ne voyez pas Salles tuer un enfant ?
0: Ben non, Salles, c'est pas... Salles, c'est ce qu'il fait, quand même. Je ne sais pas, je ne peux pas vous dire. Là, je n'ai pas de réponse, je n'y crois pas. C'est surtout la version de Lucien qui me dérange, quoi. Salles, au milieu, qu'est-ce qu'il en a fait ? Salles, il veut la lumière, il ne veut pas l'ombre, il ne veut pas être un réseau d'enseignement, il s'en fout. Ou alors, c'est une histoire, mais alors...
2: Le réseau dont parle Lucien Léger, alors lui, il dit que c'était un réseau qui recueillait des renseignements de l'OTAN et que ces renseignements étaient ensuite transmis par différents canaux jusque dans les pays de l'Est, voire jusqu'en Chine. Là, je sens qu'on rigole au fond de la salle. Je trouve moi-même que tout ça est bien rocambolesque. D'abord, Henri Molinaro jusqu'à aujourd'hui. On ne sait pas qui il est, on ne sait pas s'il a existé. Ça reste encore aujourd'hui un personnage de fiction. Jacques Salles, lui, il a le mérite d'exister. Mais lorsqu'il va être mis en cause dans les années 70, il va assez rapidement produire... D'abord un alibi en béton pour la nuit du crime. Et ensuite, il va discréditer les affirmations de Lucien Léger en se présentant comme un banal graphologue, graphométricien. Alors, moi, effectivement, j'ai bien envie d'y croire parce que depuis le départ, je me suis inscrit dans une démarche de soutien. Donc moi, j'ai cette faiblesse vis-à-vis de Lucien et j'en suis parfaitement conscient. Hein. Je sais que j'ai tendance à vouloir lui donner absolument du crédit. Néanmoins... Bon, je ne suis pas non plus complètement stupide et je vois bien que cette histoire de réseau, elle n'est pas très, très solide. En tout cas, il y a des choses qui sont peu crédibles. Le fonctionnement tel qu'il le décrit, il parle de... Ils se réunissent dans un des appartements, il n'y a aucune cloison entre les uns et les autres. Ils se connaissent, ils font une espèce de voyage depuis Paris jusqu'à Budapest, un pays qui est encore derrière le rideau de fer, où les visas sont quand même pas simples à obtenir, où les contrôles sont nombreux, ils sont à trois dans la voiture, enfin, bref, c'est quand même dur à avaler, hein, tout ça. J'en suis très conscient. Et en même temps, Lucien Léger, quand il parle de Budapest, il parle d'un endroit qui s'appelle la Taverna, où ils sont allés, la Taverna existe. Moi, je m'aperçois qu'on est en train de recréer comme un décor. Moi, concrètement, j'ai un disque dur qui est vraiment rempli de documents, de photos, de synthèses. Enfin, en tout cas, personnellement, moi, je passe à un autre niveau, c'est-à-dire un niveau que je qualifierais d'un peu obsessionnel. Je pense, je me lève Lucien Léger, je fais ma journée Lucien Léger, Luc Taron, je termine, je pense vraiment qu'à ça, quoi. Parallèlement à ça, on essaie de retrouver les derniers témoins. Parmi ces témoins, évidemment, il y a Jacques Salles. Mais c'est un témoin un peu particulier, puisqu'il est présenté par Lucien Léger comme le meurtrier de Luc Taron. Donc moi, je pars la bande en me faisant passer pour un passionné de graphologie. J'obtiens ses coordonnées téléphoniques, puisqu'il est sur liste rouge, et je l'appelle. On est en 2006. Je m'aperçois qu'on est voisins. Il habite rue des Montibœufs. Moi, j'habite avenue Gambetta, à Paris, tous les deux dans le 20e.
3: Alors au début, notre conversation, moi j'avance un peu à pas feutrer, j'avoue que je suis pas très fier de moi. Je parle d'abord graphologie parce que, bon voilà, comme je me suis fait passer pour un passionné, je suis obligé d'en passer par là. Je m'aperçois en l'ayant au bout du fil, d'abord je m'adresse à un vieux bonhomme. Je me demande qu'est-ce qui m'a pris d'importuner un vieillard qui avait pas du tout besoin de ça, enfin bref. Je sais pas trop ce que je suis en train de faire là. Et puis, évidemment, je me dis, bon, il faut quand même que tu ailles jusqu'au bout. Donc, à un moment donné, je finis par enlever mes pantoufles et je mets mes gros sabots. Et j'aborde le cas Lucien Léger. Mon interlocuteur prend une espèce de voix très désagréable, des accents métalliques. Et très rapidement, il me dit « Mais qui êtes-vous? Où habitez-vous » Ça, je m'en souviendrai toujours. Deux questions. Qui êtes-vous? Où habitez-vous? Je lui donne mon nom, que je lui ai donné au départ. Je n'ai pas donné de faux nom. Je lui rappelle et je lui donne mon adresse. Il raccroche. Et là, j'ai peur. Je me dis « Qu'est-ce que tu viens de faire? Est-ce que tu maîtrises vraiment tout ?» Ça dure quelques minutes, puis après je me reprends, évidemment. Puis je continue, je rencontre à Jean-Louis. Jean-Louis n'est pas très intéressé, je le sens, hein, par Jacques Salles. Ça ne lui parle pas beaucoup, hein, cette histoire. Et moi, je me dis, mais il y a quelque chose, je ne sais pas quoi. Quelque chose au fond de moi me dit, il faut que tu continues à gratter. Et on a eu ensuite une seconde conversation avec lui.
2: Donc là, c'est Jean-Louis Vanni.
3: Voilà, Jean-Louis Vanni prend son téléphone et l'appelle.
0: Alors, je l'appelle parce que je suis un journaliste. Je dis, mon projet, Lucien Léger, vous accuse d'être le véritable assassin, ou du moins l'un des principaux complices, de l'assassinat du petit Aaron, et qu'il a payé pour vous, et tout ça. Mais c'est un fou, mais c'est un fou. Et puis il commence à me raconter son passé de militant anti-nazi. Et tout. Bon, d'accord, on continue. Et puis il me dit... Si le livre paraît et que vous faites ces accusations-là, je vous accuserai. Je reçois une lettre recommandée avec accusé de réception où il me dit qu'il va me faire un procès si jamais il y a ça dans notre livre que nous préparons et si jamais il sort. Et il me donne le nom de son avocat. Je ne réponds pas. Et puis je dis, tiens, mais c'est quoi cet avocat? Et je vais chercher. Et cet avocat était mort depuis 12 ans. Moi, à mon avis, c'est un génie vieillissant, à ce moment-là. Mais il y a une part de mythomanie aussi, probablement, chez ce genre d'homme, enfin, je veux dire.
1: On peut dire que Salles et Lucien se sont bien trouvés, en quelque sorte.
0: Ah, mais moi, je pense qu'ils se sont bien trouvés. Et je me demande même si le fait de Lucien d'accuser Salles n'est pas une vengeance, quelque part. Une petite vengeance, un petit règlement de compte.
3: Lucien Léger sort de prison en 2005. On est même dans le van qui l'emmène depuis la prison jusqu'à son nouveau domicile. C'est la première fois qu'on se voit. C'est un moment un peu curieux. Évidemment, Lucien Léger, sorti de prison, il n'a pas le droit de s'exprimer publiquement sur les faits. Mais à nous, évidemment, entre nous, on discute de ce qu'on veut. Donc Jean-Louis et moi particulièrement, j'ai beaucoup, beaucoup d'attentes sur sa version, sur tout ça. J'ai d'autant plus d'attentes qu'on a retrouvé les traces de Jacques Salles, qui vit encore. Qu'est-ce qu'il compte faire? Bon, au début, il est un peu évasif, il nous dit « non, c'est encore un peu trop tôt ». Bon, et puis je reviens à la charge à une ou deux reprises ensuite, et puis à la deuxième reprise, je crois que je suis un petit peu plus ferme.
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4: Voyons, Léger, est-ce que vous sentez la position impossible où vous me mettez?
3: Écoute, Lucien, tu vas pas continuer comme ça à observer le silence alors que le dernier des protagonistes est encore vivant, celui que t'accuses. Tu peux pas. On va finir par trouver ça bizarre. On a son numéro, on a son adresse. Tu risques rien à le contacter, à avoir cette conversation d'homme à homme avec lui.
4: Voyons, nous sommes face à face, tous les deux. Il y a un courant de sympathie entre un accusé et son défenseur. Vous avez confiance en moi, je crois. Alors, je vous en conjure, parlez, sinon ma plaidoirie est impossible. Parlez. Et j'ai de mon choix. Maître Nozor, nous sommes en plein délire, monsieur le président.
3: Et puis voilà, il s'arrête, il me regarde avec un air un peu grave. Il me dit, tu sais Stéphane, j'ai pas du tout envie d'y retourner. Alors bon, je le regarde et là je comprends ce qu'il veut me dire. En fait, sous la conditionnelle, il suffirait qu'il prenne contact avec Sals et que Sals le signale au procureur et au juge des libertés, Lucien retourne immédiatement en prison. Bon là, je me sens un peu bête avec ma question parce que je me dis oui, et c'est vrai que c'est lui qui prend les risques et pas moi. Moi, j'ai aucun risque là-dedans à part celui de vouloir. C'est pas un risque, c'est juste mon petit fantasme d'avancer, de découvrir peut-être la vérité, de jouer un rôle finalement. Hein. Il y a de ma part, hein, je pense un petit peu de narcissisme aussi.
4: Léger, je vous adjure de parler en Lucien Léger et pas au nom d'un personnage extraordinaire que vous pourriez construire encore. Je vous en conjure, parlez, sinon ma plaidoirie est impossible.
1: Mais attendez, vous défendez un homme qui ne se défend pas.
0: Ben, qui reste dans son mythologie, dans son mythe. Oui. Mais il nous aide pas, quoi.
1: Mais ça vous a pas rendu fou ?
0: Ben, ça nous a pas empêché de faire le bouquin, c'est tout. Ouais. Mais non, on n'a pas réussi. Il commençait un truc, on avait le magnéto, et puis il parlait d'autre chose, et puis... Mais qu'est-ce qu'il pouvait dire ? Soit c'est moi l'assassin, non. Et est-ce qu'il avait aussi pas un peu honte de sa version ? Et qu'il avait peut-être pas envie, par sympathie pour nous, de la remettre, quoi. J'extrapole, là. C'est pas que je veux me décharger de quoi que ce soit, mais je pense qu'on a fait le plus ce qu'on pouvait faire, Stéphane et moi.
1: Et vous vous êtes pas engueulé en disant, mais dis-nous, il faut que tu nous dises, on a passé des années.
0: Non, enfin, on s'est un peu moqué, mais on n'a pas été jusqu'à l'engueuler. C'est vrai. Mais il est mort quand même assez rapidement.
3: 3 ans.
0: 3 ans, quand même. C'est beaucoup 3 ans, c'est vrai.
4: Le président à son tour s'adresse à Léger. Est-ce que vous avez pensé à ce petit Luc dont vous parlez dans vos lettres ? Ce petit Luc qui devait ressembler au petit Lucien Léger que vous deviez être à l'âge de 11 ans. Lui aussi le petit Luc, il attend que vous parliez. Silence. Mais même si c'est vous le coupable, Léger, parlez ! Silence.
3: Lucien Léger, on va se voir régulièrement, donc entre 2005 et 2008. Et en 2008, j'ai un coup de fil. Une journaliste de l'AFP qui me demande des informations sur la disparition de Lucien Léger. Je comprends que son corps a été trouvé chez lui et qu'il était mort depuis maintenant une quinzaine de jours. Voilà, donc y a un monde qui s'écroule puisque... Nous, Jean-Louis et moi, on est engagés à fond dans la rédaction de notre bouquin. On a un coup, ça porte pas un coup d'arrêt, mais on réfléchit avec Jean-Louis à la poursuite ou pas, puis on décide de poursuivre. J'ai appris la mort de Jacques Sals en 2010, 2 ans après Lucien. C'est pas que c'est curieux, c'est la vie. Jacques Sals a vécu sa vie, et quoi qu'il ait fait... Ça n'intéresse que des gens comme moi et Jean-Louis éventuellement. Donc notre bouquin, il paraît en 2012. Et c'est un livre qui est un livre finalement très frustrant pour le lecteur. Parce que à la fin du livre, on n'est pas parvenu à démêler les fils de cette histoire inextricable. On a réussi à discréditer l'accusation portée contre Lucien Léger et ce qui l'a mené en prison pendant 41 ans. On peut dire aujourd'hui, nous en tout cas on l'affirme, Jean-Louis et moi, que Lucien Léger n'est pas coupable. En revanche, on ne pourra jamais dire que Lucien Léger est complètement innocent.
1: Et alors donc, votre position commune à Stéphane Troplin et à vous, quand sort le livre, c'est de ne pas trop s'intéresser à Sals, qui est plutôt une mauvaise piste pour trouver l'assassin.
0: C'est une mauvaise piste pour trouver l'assassin, mais par contre... Sals, c'est un personnage de roman. C'est, comme vous dites, qui aspire à tout ce qui bouge dans cette société. Dieu sait si ça bouge à l'époque. l'occupation, la résistance, les camps de concentration, les retours, la guerre d'Algérie, les guerres d'indépendance, la décolonisation, la France qui s'ennuie, comme dirait Janson Ponté 2 ans avant l'affaire, dans le monde. Voilà, c'est les Trente Glorieuses. Et le personnage, nous sommes un peu restés aussi sur notre faim quand même par rapport à Sals.
3: Jacques Sals est un simple graphologue, ancien résistant, français, en Allemagne. On ne peut pas vraiment en dire plus. Hein. On donne la version de Lucien Léger. On évoque cette correspondance un peu curieuse en prison, ces deux lettres envoyées avec comme, ce qui apparaît comme un langage pas codé, mais avec des sous-entendus, mais c'est tout. On ne va pas beaucoup plus loin que ça.
5: Donc notre livre, il est publié en janvier 2012. En septembre 2012, j'ai quitté Paris. C'est terminé. J'ai tourné cette page et je passe à autre chose. Donc je passe véritablement à autre chose.

0: Philippe Génadin, en 2017, vous sortez La Serpe. Comment avez-vous choisi de consacrer votre livre suivant sur Lucien Léger ?
1: Alors en fait, à chaque fois que je termine un livre, je sais pas que je cherche un sujet, mais j'ai l'esprit, disons, qui s'ouvre plus. Mais là, c'est un hasard, c'est tout à fait par hasard. J'avais une émission sur France Inter qui devait, où je devais rencontrer Henri Leclerc, un avocat très célèbre, un ancien avocat. Il venait de sortir un livre, lui, qui s'appelait La parole et l'action, qui raconte sa vie un peu. Et donc je le lis, c'était très intéressant, passionnant, ce type a fait des choses incroyables dans sa vie. Et puis, dans la lecture, il parle de quelques-unes des grandes affaires de sa vie, et en particulier, il parle de Lucien Léger. Jamais de ma vie j'ai lu ce nom, je ne connais pas cette affaire du petit Luc Taron, je ne connais pas. Il doit y avoir peut-être, je ne sais pas, je vais peut-être dire une bêtise, mais 4-5 pages sur l'affaire Lucien Léger dans son livre. Le soir, j'ai cette rencontre, c'était le soir, et on se retrouve en dehors, après l'émission, tous les deux, en dehors de la maison de la radio, à attendre un taxi. Et je lui dis, ah, il y a une affaire, maître, qui m'a vraiment beaucoup intéressé dans votre livre, c'est Lucien Léger. Et la réponse d'Henri Leclerc est très curieuse. Il me dit, non, le type était fou, ça doit être lui, il était à moitié fou, il était menteur, c'est du passé, je ne veux plus en parler. Ce qui m'étonnait, parce que Henri Leclerc est un humaniste, quelqu'un qui vraiment a une âme forte et qui s'intéressait à ses clients, et qui balaye ça comme ça. Et du coup, ça a eu l'effet inverse de celui que ça aurait pu avoir, c'est-à-dire, puisque lui me dit, non, n'en parlons pas, ça n'a aucun intérêt, c'est passé, et il racontait n'importe quoi, ce bonhomme. Ça a eu l'effet inverse, et j'ai commencé à dès que je suis rentré chez moi, j'ai allumé mon ordinateur, et j'ai cherché, et une des premières choses, en dehors des papiers dans les vieux journaux de l'époque qu'on peut trouver, première chose que j'ai trouvée, c'est Le voleur de crime de Stéphane Troplin et Jean-Louis Ivani, qui avaient l'air d'être à la fois les seuls, 60 ans après, à s'intéresser encore à cette affaire, et surtout, c'est ça qui m'a happé dès le début, je n'ai rencontré personne qui puisse imaginer que Lucien Léger n'était pas l'étrangleur et l'assassin du petit Luc Taron. C'était les deux seuls, mais vraiment, j'ai cherché partout. Et donc voilà, je me suis procuré, non sans mal d'ailleurs, le livre de Jean-Louis et Stéphane. Je l'ai lu, mais en deux jours, alors que c'est un gros pavé. Là, après avoir lu leur livre, je me suis dit, je vais écrire quelque chose. Là, c'était une certitude pour moi. Je vais retrouver les dossiers d'instruction, d'enquête, le procès, tout ça. Et donc, mais j'étais dans mes petits souliers, parce que j'ai évidemment compris en lisant leur livre qu'ils avaient travaillé des années et des années là-dessus. Leur livre, chez un petit éditeur, un livre énorme et extrêmement dense et complexe, c'était assez peu vendu à l'époque. Moi, je sortais de La Serpe où j'avais eu le prix Femina, où mon livre avait eu énormément de succès. Et donc, j'aurais dit, si vous me donnez l'autorisation, je me servirai de tout votre travail pour en faire un roman qui, j'espère, aura du succès. Jean-Louis Ivani, bon gars, vas-y, fais comme tu veux. Et Stéphane, je sens, un peu gardien du temple, me dit, écoute, viens me voir, il habite en dessous de Saint-Malo. Et je sentais que c'était pas l'entretien d'embauche, mais vraiment l'examen de passage, quoi.
2: Quand il nous contacte, je suis pas tranquille parce que je me dis, oh là là, il va ouvrir cette affaire qui est pas simple et il va nous fabriquer une vérité. Et c'est pas une vérité qui va forcément servir la cause.
3: Mais la vérité, c'est la vérité.
2: Oui, la vérité, c'est la vérité. Mais la vérité, qui peut la connaître dans ce genre de... dans une affaire criminelle, c'est compliqué. On est toujours en train de la construire d'une certaine manière avec une part de subjectif, donc de discutable. Quand on se voit pour la première fois à Combourg, moi je suis un peu sur mes gardes. Et puis on parle. Philippe est quand même, c'est quand même quelqu'un de très sympathique. Donc là, je décide de lui faire confiance, comme j'ai pu faire confiance à Lucien à un moment donné. Je lui dis, voilà, on y va.
3: Après une dizaine d'années de pause, qu'est-ce que vous ressentez quand vous apprenez que toute cette matière va être remuée à nouveau ?
4: C'est compliqué. Moi, je suis plutôt content. Mais en même temps, comme c'est un livre qu'on a eu... On en sort touché d'un travail comme ça. Notre travail sur Lucien Léger à Stéphane et moi nous a touchés, quoi. Je veux dire, on nous a éprouvés. Et donc, c'est difficile. C'est difficile. Par exemple, pour moi, ça a été un moment difficile. C'est Philippe... nous a fait état de ses recherches. On avait des sortes de débats. Des fois, non. Puis en même temps, je trouvais que ce qu'il disait était très intéressant quand même.
2: Il y a certaines pièces sur lesquelles lui s'arrête plus longuement. Et ça n'a pas été simple pour moi de voir les pièces réinterrogées, qui fait plus parler que moi je n'ai pu le faire, de m'apercevoir que ben, à des moments j'avais été faiblard.
1: J'ai tenu à revoir moi-même tout ce qu'il avait vu, et c'est des dizaines de milliers de documents. Quoi. C'est énorme, c'est le plus gros dossier que j'ai vu pour l'instant, moi, depuis que j'écris ce genre de livre. Et ça a duré longtemps. Normalement, j'écris un livre tous les deux ans. Là, il y a eu 4 ans entre la SERP, mon livre d'avant, et la publication du Printemps des Monstres. Et j'ai eu une correspondance par mail. Si on l'a publié, elle ferait la taille de nos deux livres réunis, presque. Hein. Avec Stéphane, un peu avec Jean-Louis, enfin assez régulièrement avec Jean-Louis, mais surtout avec Stéphane. Alors, à propos de Jack Sals, ma première impression est une frustration qui est, je pense, la même qu'ont ressenti Stéphane et Jean-Louis, c'est-à-dire l'impression forte et presque la conviction, mais qui n'est pas étayée par grand-chose, que ce type est louche et qu'il a quelque chose à voir dans cette histoire. Jack Sals a été le seul, au moment du procès, là, il y avait carrément l'étrangleur, Lucien Léger, était... pire que le diable, pire que l'ennemi public numéro un. Et il y a une seule personne en France qui le défendait, c'était Jack Sals. Donc ça, il y a une certitude qu'il y a une sorte de binôme assez paradoxal et déséquilibré parce qu'ils ne se ressemblent pas du tout, en tout cas dans les premières couches de surface, entre Lucien Léger et Jack Sals. Donc très vite, on s'est rendu compte que le nœud de tout ça, ce qui pouvait éventuellement expliquer toute cette affaire, c'était Jack Sals. Et donc, en fait, bah, tout simplement, je vais sur Internet, et la grosse différence, parce qu'Internet évidemment existait à l'époque où Jean-Louis et Stéphane faisaient leurs recherches, la grosse différence, c'est Gallica, qui est le site numérique de la BNF, qui est une mine d'or, dont moi je me sers toujours dans tous mes livres. Et donc, bah, je suis allé sur ce site, et je tape le nom de Jack Sals dans la barre de recherche. Et à l'époque, j'ai eu un résultat, qui était un vieux numéro en 41, je crois, de l'Action française, où son nom était simplement cité, où le journaliste de l'Action française disait « Notre jeune confrère Jack Sals a cru bon de, je sais plus quoi, de se féliciter de je sais plus quoi, dans les colonnes de l'Union française ». L'Union française, c'était un journal collabo, une petite publication, presque pas un fanzine, mais bon, de la région lyonnaise. Et donc j'ai retrouvé, voilà, comme ça, mais peu à peu... De numéro en numéro, je retrouvais un article de Jack Sals, un autre, il devenait de plus en plus présent dans les... Et donc je découvre que Jack Sals, entre 41, donc il a 21 ans, je crois, et 40, le printemps 43, ou fin 42, écrit très régulièrement, prend de l'importance, devient responsable de la section jeune du groupe Collaboration sur Lyon. Et donc c'est vraiment, ce qu'il écrit, c'est vraiment à la fois assez cinglé, c'est-à-dire qu'il y a pas mal de références à la mythologie celte. Enfin, il y a tout un discours, toute une phraséologie un peu qui me dégoûte un peu. Et puis surtout, bah, c'est très pro-nazi, quoi. Enfin, c'est vraiment les Allemands vont nous sauver et vive la jeunesse et tout ça. Enfin, toute cette idéologie-là. Et à partir de là, les soupçons et les impressions, les sentiments qu'avaient eu Stéphane et Jean-Louis se concrétisent, se matérialisent sur quelque chose de vraiment parce que on savait, et Stéphane et Jean-Louis en parlaient, que Jack Sals, toute sa vie, s'est présenté comme un résistant, vraiment, qu'il a produit des documents comme quoi il avait été dans le Vercors, dans le Maquis, un héros de la résistance. Vraiment. Et là, tout à coup, on se rend compte que, au moment où il prétend avoir été dans la résistance, il écrivait dans ce journal des horreurs pour faciliter l'arrivée du nazisme en France.
3: Comment vous prenez cette nouvelle ?
4: De la collaboration.
3: La collaboration de Sals.
4: Ça me situe le personnage. Il est collabo quand il faut, il est STO quand il faut, il est résistant quand il faut. Vous avez toujours un Jack Sals là où l'histoire se passe, se déroule. Il lui manquait que ça, la panoplie, quoi.
2: Moi, je tombe des nues. Vraiment. À partir de là... mon image, l'image que j'ai de Jack Sals, elle s'effrite et elle laisse apparaître quelqu'un que j'avais un peu pressenti au départ. C'est-à-dire que ces histoires de résistance, au début, m'avaient paru un peu questionnables. Je me disais, tiens, mais est-ce que tout ça est vrai? Ça me paraît quand même, ces histoires de dates. Je me dis, lui aussi,
5: quelque part, il a peut-être fantasmé un personnage qu'il aurait aimé être. C'est possible aussi. Hein.
3: Alors, qu'est-ce que ça apporte à l'enquête de Lucien Léger ?
1: Alors, ça apporte... parce qu'en fait, c'est Lucien Léger qui a, dans les années 70, après presque 10 ans de silence, qui a nommé et dénoncé Sals comme étant le responsable de la mort de Luc Taron. Évidemment, personne ne l'a jamais cru. Et Sals se défend dans les journaux, fait paraître des droits de réponse, des communiqués, des trucs, en disant « mais j'ai été un grand résistant, je n'ai rien à voir avec tout ça, je suis un... bon, voilà ». Donc ce que ça apporte à l'histoire, c'est de se dire, c'est qu'on comprend que Lucien Léger, il avait raison, quoi. C'est-à-dire qu'il disait « Sals n'est pas celui qu'on croit ».
3: Et alors comment on a le sentiment que toute l'enquête est mal parti depuis le départ, depuis les années 60, parce que pendant le procès et pendant la tentative de révision du procès, l'aura de Jacques Sals, grand résistant, a quand même joué.
1: Oui, mais alors là, peut-être pour une fois, si l'enquête est mal partie, a été mal menée, c'est pas la faute des enquêteurs, c'est pas la faute ni des policiers, ni du juge d'instruction, c'est la faute de Lucien Léger. Hein, c'est-à-dire que Lucien Léger, quand même, à son procès, où toute la France voulait lui couper la tête, Jacques Sals a témoigné à 3 mètres de lui. Donc Lucien Léger aurait très bien pu dire pendant son procès, c'est ce type qui est au cœur de tout ça. Et non, Lucien Léger est quand même resté 10 ans sans dire un mot de travers. C'est d'ailleurs ce qui, même maintenant, ou même en tout cas avant la publication de nos livres, fait que les gens disent « bah oui, c'est un peu facile ». Mais en réalité, c'est-à-dire que nous... On peut pas vraiment reprocher, donc encore une fois, aux enquêteurs de 1964, ils n'avaient aucune raison de se tourner vers Sals. Et ceux de 70, 10 ans plus tard, nous, on a vraiment Stéphane, Jean-Louis. Après, c'est un peu désintéressé de Sals, mais on a vraiment cherché. Moi, ça me rendait fou, non seulement parce que je n'aime pas les choses obscures et qu'on n'arrive pas à éclaircir un peu. Et puis surtout, d'une manière peut-être cynique, mais en tout cas c'est mon travail, parce que j'écrivais un livre et que moi je voulais, à la fin de mon livre, pouvoir dire « j'ai la preuve que Jacques Sals est mêlé de très près à la mort de Luc Taron et que c'est à cause de lui que Lucien Léger a fait 42 ans de prison ». On a cherché, mais comme des fous, avec tous les moyens possibles aujourd'hui, qu'évidemment les gens, y compris le commissaire de la rue, n'avaient pas dans les années 70, on n'a rien trouvé. Moi, j'avais cette impression d'avoir un collier de perles rares qui vaut une fortune et qui me manquait juste le fermoir. Et donc, le collier ne sert à rien, on peut pas se le mettre autour du cou. Et il manquait juste peut-être 2,5 mm d'espace entre Yves Taron, Jacques Sals et Lucien Léger pour que tout se connecte. On n'a pas réussi à trouver, donc on ne peut pas reprocher aux autres d'avoir raté aussi.
3: Alors du coup, il reste une solution, c'est le s'en remettre à son intime conviction. Et est-ce que c'est pas à ce moment-là que les choses deviennent dangereuses, parce que subjectives ?
1: Dangereux et subjectifs ne sont pas des synonymes, Jérôme. L'intime conviction, c'est utile. D'ailleurs, c'est même reconnu dans la loi française. Hein. On demande aux jurés de juger selon leur intime conviction. Je suis absolument convaincu que Jacques Sals est mêlé de très près à la mort du petit Luc Taron. Donc voilà, moi j'en suis absolument convaincu, mais je n'ai pas de preuves. On peut être convaincu de plein de choses dans la vie et sans avoir de preuves. Hein. Moi je pense, et c'est là encore pas loin d'être une conviction, que tout ce qu'a raconté Lucien Léger sur le réseau d'espionnage pour les communistes, la Chine ou l'URSS, je suis convaincu que tout est inventé et que ça n'a jamais existé. En revanche, je suis tout aussi convaincu qu'il y avait bien quelque chose de l'ordre de la politique qui liait Jacques Sals et Yves Taron, le père du petit, et dont Lucien Léger était un pion. Qu'il y a des histoires crapuleuses, c'est-à-dire des histoires de fric, de rançon, etc. Mais là où le bas blesse, là où ça cloche un peu, c'est qu'on n'a pas réussi à emboîter Jacques Sals et Yves Taron. Mais... on sait que Lucien Léger connaissait bien Jacques Sals, et réciproquement. Et Lucien Léger a donné des choses sur la vie de Taron que personne ne pouvait savoir, que son fils n'était pas vraiment son fils, qu'il avait été mêlé à une affaire de mœurs assez dégueulasse, quoi. Et alors, Taron disait tout est faux, et moi, dans mes recherches, j'ai trouvé qu'effectivement, il avait été mêlé à une affaire de mœurs. J'ai eu beaucoup de mal à consulter, c'est assez curieux, parce que c'était des années après, et que, effectivement, le petit Luc n'était... Donc, comment Lucien Léger peut savoir ça autrement que parce que Salles connaît Taron? Et Yves Taron a bien montré ensuite, dans toute la suite de sa vie, que Yves Taron était pour le coup, lui, vraiment un sale type.
3: Mais quand vous parlez de fermoir, la façon dont cette affaire s'échappe si proche, est-ce que vous n'avez pas l'impression, des fois, que les choses étaient écrites comme ça pour que vous butiez à ce moment-là?
1: Non. Je sais qu'on peut avoir ce genre de, j'allais dire, de théorie, ce genre de sentiment. Moi, non. Moi, vraiment, Jacques Salles, et alors, encore une fois, là, pour le coup, c'est vraiment subjectif, parce que je ne l'ai jamais rencontré. Pour moi, Jacques Salles n'est pas un manipulateur, un génie, ou quelqu'un qui a testé tous les extrêmes dans sa vie, etc. Jacques Salles est juste un sale type. Quand je vois les faux grossiers qu'il a produits pour toucher du fric, pour faire croire qu'il avait été résistant, alors qu'on n'en a pas parlé, mais moi je pense même à la Bunaverk, près de Halleux, où il était avec les Français qui étaient en STO. Il y avait donc un réseau de résistance qui diffusait des tracts, qui avait fabriqué une radio pour écouter Radio Londres, etc. Et ce réseau a été dénoncé, démantelé, ils ont tous été envoyés en camp. Et j'ai trouvé des correspondances entre membres de ce réseau après la guerre qui étaient persuadés qu'il y avait un traître parmi eux et que c'est l'un d'eux qui a dénoncé tout le réseau, parce que sinon il n'y avait aucun moyen de... Moi je suis persuadé que c'était Jacques Salles. Il est dans ce réseau 2 mois après avoir écrit les pires ignominies dans le journal de Lyon. Il est dans ce réseau, et ce réseau qui doit contenir une quinzaine de personnes, ils tombent tous les uns après les autres à partir du moment où il arrive. Jacques Salles est le dernier arrêté. Encore une fois, je pars dans mes hypothèses, mais ce sont des hypothèses que je tiens profondément dans mon cœur. Donc, je suis persuadé que Jacques Salles a dénoncé tout ce réseau de résistants. Je suis de parti pris, hein, je m'en rends compte, tant pis. J'assume. Pour obtenir sa pension, il produit des certificats médicaux. Mais si tout ce qu'il décrit comme problème qu'il a soi-disant eu à cause du temps qu'il a passé en Allemagne, si tout est vrai, on se demande comment il arrivait à lever le petit doigt ou à faire un mètre dans la rue. Enfin, c'est vraiment...
3: Alors donc, on a fatigue chronique, trouble du sommeil, cauchemar, hyperémotivité, instabilité, lenteur digestive, accès de dépression, palpitations. Enfin, il y a une liste longue d'une page dans votre livre Le Printemps des Monstres de ces séquelles de retour de camp.
1: Tout ça pour avoir un peu d'argent, quoi. Quel cynisme. Enfin, bon, voilà, mais une chose est sûre, c'est que Jacques Salles, c'est un personnage complètement impénétrable. Presque tout dans sa vie, rien n'a de cohérence. Enfin, on a l'impression, vu d'ici, que, par exemple, sa femme, Marie-Madeleine, qu'il rencontre, était, elle, je pense, une vraie résistante. Enfin, elle n'a pas fait de la résistance, mais en tout cas, elle était vraiment contre les nazis. Ils passent leur vie ensemble. Tout ça est très, très incohérent, je trouve. Donc, c'est pour ça que j'ai du mal à voir une logique là-dedans, ou de voir. J'ai du mal à voir. Une sorte de préparation pour laisser un grand mystère. Moi, je vois juste un type qui a avancé en courbant la tête de manière un peu... Je le vois, et puis même, c'est pour ça que je me rends compte que je suis de mauvaise foi, je le sais. Même sa tête, quoi, je ne supporte même pas sa tête. Il a une tête de sournois, de perfide, de gluant. Mais ça, on en a énormément parlé avec Stéphane. Mais c'est marrant parce que ce sont des choses qui me reprochaient un peu à l'époque, très gentiment, hein, mais il me disait, tu interprètes tout en fonction de ta thèse de départ. Et puis maintenant, il se retrouve un peu là-dedans, Stéphane, c'est-à-dire que lui n'a pas arrêté. Moi, ça me touche beaucoup qu'il continue comme ça. Il a conscience qu'il s'enfonce dans une sorte de gouffre et qu'il n'y a rien au fond du gouffre. Mais à son tour, maintenant, c'est moi qui lui dis parfois qu'il interprète, qu'il désaxe certains faits ou indices qu'il trouve pour les décaler un peu, pour que ça rentre dans la ligne de sa thèse.
3: Cette thèse de Stéphane Troplin sur l'affaire Lucien Léger, c'est la théorie des réseaux. réseau politique ou réseau d'espionnage souterrain qui rassemblerait Lucien Léger, Jacques Salce et Yves Taron, le père de la victime. Cette hypothèse des réseaux, personne n'y a jamais cru. Aujourd'hui, seul Stéphane Troplin continue de l'explorer en silence, risquant de s'enfoncer encore plus dans l'obscurité, l'imaginaire, la solitude et l'obsession.
5: Lucien Léger, il explique donc qu'il faisait partie de ces réseaux et qu'au cours d'une manifestation le 1er novembre 1961, place Maubert à Paris, une bombe a explosé sur le socle, au pied de la statue d'Étienne Delay à l'époque, que c'est lui qui a placé l'explosif parce que ses acolytes, alors Molinaro ou Sals ou un autre, on ne sait pas bien, mais avaient apporté cette bombe et se comptaient la jeter sur les policiers. Lui n'était pas du tout d'accord, donc il leur a arraché des mains, il l'a déposé précipitamment contre le socle de la statue d'Étienne Dolé où elle a explosé, cette petite bombe. Voilà les faits. Donc moi, j'essaie de trouver des photos et je tombe sur un fond photographique et me voilà sur un bureau avec une table lumineuse et tout un ensemble de négatifs parce que j'essaie de retrouver Lucien Léger. Voilà. Et je demande à la rue des Archives de me faire des développements en positif. Et sur un des développements, là, je vois que la personne que je visais ressemble vraiment, vraiment beaucoup à Jacques Salce. Mais alors, vraiment beaucoup. La photo a été prise juste après l'explosion. On voit la statue d'Étienne Dolay en premier plan. Des policiers qui forment un cordon avec derrière des badauds. Et parmi ces badauds... un personnage qui se hausse un peu des pieds. Jacques Salce n'était pas très grand. Donc là, à partir de ce moment-là, je me dis, mais ok, les réseaux, c'est peut-être invraisemblable, mais n'empêche que là, il y a une manifestation, une bombe, Lucien Léger qui dit avoir pris part à cet événement. Et là, je vois quelqu'un qui ressemble quand même vraiment beaucoup à Jacques Salce. Et puis là, un petit peu plus récemment... en mai 2025, j'ai obtenu l'autorisation de consulter les dernières archives, en tout cas que nous connaissons, sur cette affaire, Lucien Léger.
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7: Il est 7h en temps universel, 2h. 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
7: Le journal international avec vous, Martin Guèze. Le Pérou veut sortir de l'instabilité politique et s'apprête donc à élire un nouveau président ou une nouvelle présidente.
9: Et quoi qu'il arrive, deviendra le 9e chef d'État du pays sur les 10 dernières années. Ce sera soit Roberto Sanchez, le candidat de la gauche, soit Keiko Fujimori, figure de la droite, fille de l'ancien président autoritaire Alberto Fujimori. Elle se présente pour la 4e fois à l'élection présidentielle. On fera le point sur les derniers jours de campagne avant le second tour avec notre correspondant Martin Chabal. Nous serons aussi au Kosovo où l'on vote là aussi pour des élections législatives, cette fois les troisièmes en un peu plus d'un an. Et puis la nouvelle tombée au milieu de la nuit fait l'effet d'une petite bombe dans le milieu des télécoms puisque SFR, géant français du secteur, va être racheté par ses trois principaux concurrents. On fera le point avec Alexis Bédu. Enfin, les rhinocéros en fin de retour au Zimbabwe après 30 ans d'absence et les costauds de la balle jaune de retour sur les courts de Roland-Garros. Dernière balle aujourd'hui du grand chelem parisien avec la finale homme entre l'allemand Alexander Zverev et l'italien Flavio Cobolli.
7: 8 semaines après le premier tour, les Péruviens sont donc en fin de retour aux urnes.
9: Pour le second tour de l'élection présidentielle dans le pays qui aura mis du temps à se dessiner, 27 millions d'électeurs appelés aux urnes dans un pays où le vote est obligatoire, appelés à choisir entre Roberto Sanchez, candidat de la gauche, qualifié de justesse pour ce second tour. Roberto Sanchez rattrapé ce samedi par une affaire de fausses déclarations quant au financement de son parti. Il pourrait être renvoyé prochainement devant un juge, une décision qui ne devrait pas avoir d'incidence sur le scrutin qui le verra faire face à Keiko Fujimori, fille de l'ancien président autoritaire Alberto Fujimori, au régime ultra répressif dans les années 90, condamné dans le pays à 25 ans de prison pour crimes contre l'humanité. Figure de la droite, Keiko Fujimori se présente pour la 4e fois à la présidentielle et le scrutin s'annonce serré. À Lima, correspondance de Martin Chabal.
10: Lima Impossible de prédire qui l'emportera et deviendra président ou présidente du Pérou. Roberto Sanchez, 57 ans, candidat de la gauche rurale, veut miser sur le vote anti-fujimoriste qui a déjà défait Keiko Fujimori au second tour de la présidentielle par 3 fois. Il pointe du doigt son rôle au Congrès où elle a la majorité avec son parti.
11: Ils ont mis en place des lois pro-criminelles au Congrès. Ils ont exonéré leurs amis d'impôts. Nous allons rétablir l'équilibre des pouvoirs.
10: Keiko Fujimori, 51 ans, de son côté, veut se présenter comme la candidate de l'ordre, entourée de technocrates de tous bords. Elle parle de Roberto Sanchez comme d'un communiste, responsable du chaos politique depuis la destitution de Pedro Castillo en 2022, dernier président de gauche élu au Pérou.
12: Nous représentons le progrès, il représente le retour en arrière. Cette élection va nous permettre de choisir une direction, si nous voulons avancer ou bien reculer, si nous voulons l'unité ou rester dans la haine et la vengeance.
10: Les deux candidats capitalisent sur le rejet de l'autre camp dans une élection très polarisée. Beaucoup de Péruviens iront voter dimanche pour ce qu'ils appellent le mal menor, c'est-à-dire le moins pire. Comme lors de l'élection de 2021, tout pourrait alors se jouer à quelques milliers de voix de différence entre Keiko Fujimori et Roberto Sanchez. Martin Chabal, Lima, RFI.
13: Le vainqueur de l'élection qui succédera à José María Balcázar et qui deviendra le 9e président du pays en 10 ans, dans ce pays en proie à une très grande instabilité politique.
7: Une longue attente au Pérou, donc, tandis que les Kosovars, eux, n'en peuvent plus de se rendre aux urnes.
13: Pour la 3e fois en un peu plus d'un an, les voilà encore une fois appelés à aller voter pour un 3e scrutin législatif, ce qui commence à lasser les quelques 2 millions d'électeurs que compte le pays. Car depuis les élections de février 2025, le Parlement est dans l'impasse et n'arrive pas à élire un président pour le pays, un poste honorifique au Kosovo, certes, mais les députés sont profondément divisés quant à sa nomination. Et le Premier ministre social-démocrate Albin Kurti n'arrive pas à obtenir la majorité nécessaire pour former un gouvernement. Lui qui fait encore une fois la course en tête dans les sondages, il espère cette fois-ci obtenir un socle plus large dans ce petit pays des Balkans. Julien Chavanne.
14: Retour à la case départ pour les électeurs kosovars. Même si le parti au pouvoir devrait l'emporter, l'inconnu, c'est l'ampleur de cette victoire. Albin Kurti fait le pari qu'il pourrait remporter plus de 60% des voix. Scénario idéal qui lui donnerait les mains libres pour la présidence du Parlement et celle de l'État. Ces deux postes sont au cœur de la crise politique depuis 18 mois. Les partis n'arrivent toujours pas à se mettre d'accord. Et plus ça dure, plus les chances de rejoindre l'Union européenne s'éloignent. Bruxelles attend toujours que le pays mette en œuvre les réformes demandé. La population surtout s'impatiente, alors que le climat politique reste tendu. L'opposition a accusé le Premier ministre de tentative d'achat de vote. Albin Kurti a offert plus de 100 millions d'euros de primes à la population face à la hausse des prix du carburant et 2 millions d'euros de subventions pour faciliter le retour par avion de la diaspora le jour du vote.
13: Et un dernier scrutin législatif, encore une fois ce dimanche en Arménie, 19 partis en lice, mais deux formations qui se détachent, celle du pro-russe Samuel Karapetian et celle du pro-européen et Premier ministre sortant Nikol Pachinian. Un scrutin marqué par de nombreuses tentatives d'ingérence et d'innombrables fausses informations générées depuis la Russie qui tente de garder ce petit pays du Caucase dans son giron. Alors que Nikol Pachinian, arrivé au pouvoir en 2018, aimerait se rapprocher des États-Unis et de l'Union européenne, une élection cruciale à laquelle sont appelés à participer plus de 2,5 millions d'habitants, élection sur laquelle nous reviendrons tout au long de la journée sur RFI.
7: 10h06 à Beyrouth, la guerre entre Israël et le Hezbollah ne faiblit pas.
13: L'État hébreu qui dit avoir visé 150 positions du mouvement chiite pro-iranien dans le sud du Liban ces 48 dernières heures. Des frappes israéliennes qui ont tué 2 femmes et blessé 22 personnes près de Saïda. 3 militaires libanais ont aussi été tués près de Nabatieh. 2 soldats israéliens sont morts dans des frappes du Hezbollah, toujours dans le sud du Liban et puis toujours au Moyen-Orient. L'armée américaine a annoncé avoir abattu 2 drones iraniens alors que la guerre entre l'Iran et les États-Unis est entrée dans son 100e jour. Elle dure depuis plus de 4 ans. La guerre en Ukraine se poursuit. Des frappes russes ont fait 2 morts cette nuit dans le centre et dans l'est du pays. Alors que le président ukrainien Volodymyr Zelensky doit aujourd'hui rencontrer le président français Emmanuel Macron, le premier ministre britannique Keir Starmer et le chancelier allemand Friedrich Merz.
7: Dans l'actualité économique à présent, c'est un petit séisme dans le secteur des opérateurs téléphoniques en France. Ils étaient 4 géants, ils ne seront bientôt plus que 3.
13: Et oui, puisque SFR est à vendre et a trouvé preneur. Altice France va finalement vendre sa filiale à ses trois principaux concurrents, à savoir Bouygues Télécom, Orange et Iliad, qui est propriétaire de Free. Bonjour Alexis Bédu.
15: Bonjour Martin, bonjour à tous.
13: C'est l'une des opérations les plus importantes de l'histoire du secteur, soulignent les trois repreneurs. Une opération à plus de 20 milliards d'euros. Un terrain d'entente a donc été trouvé.
15: Oui, si cela se fait vraiment, il s'agira d'une reconfiguration inédite du secteur des télécoms en France, avec un retour donc à trois opérateurs. Dans l'accord trouvé, c'est Bouygues qui récupère la plus grosse part du gâteau avec la moitié du chiffre d'affaires, les deux autres se partageant le reste. La répartition des actifs et donc notamment des clients de SFR est également actée. Alors Bouygues décrocherait les clients professionnels ainsi qu'une partie des activités grand public, soit près de 6 millions de clients. Free hériterait des quelques 6 millions de clients de l'offre low cost de SFR, tandis qu'Orange se verrait attribuer environ 5 millions de clients.
13: Et du côté de l'emploi, Alexis, on s'inquiète, y aura-t-il des licenciements chez SFR ?
15: Réponse des futurs acheteurs aux inquiétudes des syndicats de salariés, ils s'engagent à ce que les 8000 emplois soient conservés au moins jusqu'à 2029. L'autre question, y aura-t-il des conséquences sur les prix ? Cela fait un concurrent de moins avalé par les trois autres et donc une hausse tarifaire est plus facile à mettre en œuvre. Cette annonce doit d'ailleurs désormais faire l'objet d'un examen approfondi par les autorités de la concurrence, rappelle ce matin le ministre de l'économie. Les trois acheteurs restent donc prudents et ils l'écrivent noir sur blanc. À ce stade, il n'y a aucune certitude que cette opération soit réellement réalisée.
13: Merci beaucoup Alexis Bédu du service économie de RFI en direct dans nos studios.
7: L'actualité africaine à présent, Martin, marquée par l'arrivée de la commissaire européenne à la coopération internationale à Bounia, dans l'est de la RDC.
13: Adjal Harpib, attendu tout à l'heure, une visite express dans la capitale provinciale de l'Itourie, foyer de l'épidémie d'Ebola qui sévit depuis la mi-mai dans la région. C'est tout près de Bounia qu'avait notamment contracté la maladie un médecin américain hospitalisé depuis en Allemagne et qui vient tout juste de quitter l'hôpital de Berlin. Il est en bonne santé. L'Union européenne s'engage dans la riposte contre Ebola en RDC avec une enveloppe de 15 millions d'euros d'aide humanitaire destinée aussi à l'Ouganda et aux pays de la région. Et puis l'actualité sur le continent, c'est aussi ce retour au Zimbabwe, celui du rhinocéros noir, espèce emblématique du pays. S'ils n'ont plus de cornes pour éviter tout braconnage, ils ont tout de même pu être réintroduits la semaine passée, une trentaine d'années après l'évacuation des rhinocéros du pays. Simon Rosé.
16: Ils ne sont que 17, mais ce sont les premiers à fouler à nouveau le sol du parc de Matusadona depuis le début des années 90. Les autorités zimbabwéennes ont en effet entamé une opération inédite de réintroduction du rhinocéros noir 30 ans après leur évacuation face à la pression du braconnage. À l'époque, ces animaux étaient pourchassés et tués pour leurs cornes. Il n'en restait plus que 16 dans tout le parc. Ce ne sont pas eux qui reviennent aujourd'hui, mais leurs enfants, à la faveur d'une situation qui s'est améliorée depuis. De nouvelles technologies comme des drones sont désormais utilisées pour les protéger et leurs cornes ont été préalablement coupées par précaution. Ils sont également dotés de balises de suivi. S'il se passe bien, ce retour ne constituera qu'une première étape d'une plus vaste opération de réintroduction qui se poursuivra.
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0: Aujourd'hui, on est le 4 du mois. Youhou ! Et ça veut dire quoi ? Ça veut dire que mon virement mensuel de loyer est parti sur le compte de mon propriétaire et que j'ai le grand plaisir d'être déjà à découvert. 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
2: Moi, je vous ai déniché une petite pépite qu'on va écouter ensemble. 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

0: On n'a pas le choix de faire autrement. 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

0: tout ce mouvement, c'est très excitant.
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La boîte de 1084, pour optimiser au mieux, ils sont partis 15 jours visiter les entrepôts d'Amazon en Saône-et-Loire. Faut prendre les bonnes idées partout, hein. Surtout à droite. Je ne sais pas si être délégué du personnel chez 2084, ou si c'est pas la peine, comme ils disent dans les nouvelles start-up. 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

0: Et bonjour.
1: Et bonjour Marie-Pascale.
0: Ça va?
1: Ça va?
0: Je suis à la technique et donc j'essaie de régler de manière à nous entendre correctement. Voilà. Alors, qu'est-ce que nous allons faire dans cette nouvelle émission de passeuse d'infos? On va écouter encore une chronique amère cette fois-ci.
1: Oui.
0: Une qu'on avait oubliée, qu'on n'avait pas vue et qu'on a envie de vous faire écouter parce qu'elle est sur la question des langues. Donc ça nous intéresse fortement. Et puis,
1: Et puis, d'abord, on va faire
0: d'abord.
1: quelques petites annonces, pas trop longues. Et après, on va parler avec notre interlocuteur de la Suisse, Hannes, que vous avez déjà entendu ici, si vous êtes un auditeur ou une auditrice assidue de Passeuse d'Info. Il va nous raconter une histoire suisse. Mais c'est pour le début de l'émission. Donc, on va commencer tout de suite avec les petites annonces. Il y en a deux qui concernent le dimanche qui arrive là, le 31 mai. C'est d'abord un rassemblement à Briançon, ou plus précisément sur le col de l'Échelle, à Névache. Et c'est une. Il fête ses 10 ans cette année, tous migrants, toutes et tous migrants. Donc il invite tout le monde au col. Et alors, ils vont faire une petite manifestation au col de l'Échelle, à Névache, pour se retrouver, regarder arrière et penser l'après. Attends, c'est à quelle heure? Je ne le vois même pas là. Ça, c'est pas bon. Donc, je pense qu'il faut que vous y allez au site de tous migrants, parce que tous et toutes, je ne sais pas comment elles disent maintenant, parce que c'est tous et toutes, mais après, c'est migrants. Donc, c'est linguistiquement pas tout à fait correct, mais c'est comme ça. Oui, regardez donc sur le site de tous et toutes migrants et vous voyez les plus de précisions. Par contre, la fête de Rosmerta à Avignon, elle a bien lieu aussi le 31 mai et là c'est annoncé où et quand, de 16h à 23h. C'est. Rosmerta, c'est un squat, mais après, ils ont pu acheter une maison grâce à une grande collecte d'argent. Alors, il invite tout le monde à une journée festive à la ferme de la Durette. C'est une ferme. Donc, il y a de longues explications comment y accéder, parce que ce n'est pas dans le centre d'Avignon. Donc là, il faut que vous regardiez aussi sur le site de Rosmerta. Alors, il y a accueil à partir de 16h. Après 17h30, première prise de parole. À 18h, concert apéritif avec le groupe Mr. Henry and the Parrots. Et puis après, il y a une deuxième prise de parole. Et après, un repas champêtre à 8 euros. Et de 21h à 22h30, DJ set avec ici pour prolonger la soirée. Et ça dure jusqu'à 23 heures, c'est très raisonnable. Et si vous voulez vous réserver, par exemple pour le repas, c'est événement@romerta-au-milieu-avignon.fr. Ça, c'est pour dimanche à partir de 16 heures. Après, on va vous parler très brièvement avec cette mobilisation qui aura lieu un peu partout en France le 10 juin. Je le dis parce que je ne serai pas là pour vous tenir avec ça le prochain temps. Donc, c'est une mobilisation locale un peu partout en France face au dysfonctionnement des préfectures. Donc, je veux seulement dire qu'est-ce que c'est qui se passe dans le Provence-Alpes-Côte d'Azur jusqu'à maintenant. Donc c'est évidemment à Marseille, c'est une préfecture très très importante parce que ça concerne en partie toute la région PACA, parce que c'est l'endroit que tout le monde doit y aller pour demander l'asile, par exemple. Donc là, il y a plein de différentes associations qui se réunissent pour faire des actions devant la préfecture avec beaucoup de différentes interventions. Le programme n'est pas tout à fait définitif encore. Donc là, par exemple, regardez sur le site de la CIMAD. CIMAD 13, c'est peut-être le mieux. Parce qu'il y a CIMAD, RUSF, Espace, RUSF, et puis il y a un collectif qui s'est formé, qui s'appelle Bouche ta Préf 13, qui organise tout ça. C'est ouvert pour toutes les associations qui sont des militants de l'accueil des étrangers. Et ils sont plein de revendications parce que les problèmes sont grands partout dans les préfectures et aussi sur les sites en ligne qu'on demande, on peut demander le renouvellement de son permis qui ne fonctionne pas bien. Et c'est une des raisons pourquoi ils font cette action. C'est pour que les dysfonctionnements, comme ils disent, qu'ils ont largement partagé, soit arrêté. Parce qu'il y a beaucoup de gens qui se trouvent, après avoir demandé le renouvellement, par exemple, de leurs documents, provisoires ou non, ils se trouvent tout à coup sans aucun papier, même s'ils ont déjà eu un permis de séjour, même pluriannuel avant. Et ça peut avoir des conséquences graves, évidemment, parce que pas de papier, pas si facile à continuer à travailler avec un contrat légal. Donc, les problèmes sont multiples, je ne vais pas vous les nommer tous, mais en tout cas, c'est une action qui est absolument largement justifiée, en espérant qu'il y en a des choses qui vont changer. Parce que les autorités, ils disent qu'il manque des gens pour faire ce qui est nécessaire. Bien que, il faut dire aussi qu'il y en a moins de gens maintenant qui arrivent qu'il y en avait avant. Donc c'est aussi parce qu'on ne met pas les moyens qu'il faut pour que les gens y soient accueillis. Ça, c'est des mobilisations qui auront lieu le 10 juin. Et pour plus de détails, peut-être on a le temps de vous le dire dans une autre émission pour vous dire exactement où il faut aller. Mais en tout cas, devant la préfecture de Marseille, c'est une très bonne adresse. Même s'il n'y a pas beaucoup de place là-devant. Donc, voilà, c'est tout ce que j'ai à vous raconter comme petite annonce. Donc, nous, on va téléphoner à Hannes.

0: Salut Hannes, tu nous parles de la Suisse.
1: Oui, je parle pas de la Suisse, je parle de quelques événements fâcheux qui se passent en Suisse,
0: oui.
1: Qui est toujours considéré comme un des pays les plus heureux du monde et le plus riche, mais il y a beaucoup d'autres personnes desquelles qui sont à l'ombre et desquelles on ne parle très peu. La dernière fois, j'ai informé sur cette initiative, ça veut dire ce référendum désiré par l'extrême droite.
0: Oui.
1: Le vote, il aura lieu le 14 juin.
0: Oui, oui, tu nous as dit ça,
1: actuellement,
0: c'est bien.
1: Ça, quand je parlais la dernière fois, c'était pas encore très présent chez les gens, mais entre-temps, c'est le thème numéro un partout.
0: Ah ouais. Ah, c'est quand même
1: bien. Oui, tout le monde en parle. Oui, nous, on fait aussi des actions locales. On essaie d'informer un peu ce qu'on appelle les banlieues. Ça veut dire les régions entre ville et campagne qui sont les plus critiques.

0: qu'on est en France.
1: Oui, banlieue, c'est pas banlieue, c'est l'agglomération.
0: Mm-hmm. Et qui habite
1: à l'extérieur.
0: Et c'est plutôt des gens qui sont bien portants qui habitent là ou c'est tout le monde?
1: Non, non, c'est justement pas les gens bien portants. Ils vont votre nom, mm-hmm. parce que vous avez la chance de faire des études et de comprendre des situations complexes mm-hmm. et de comprendre combien l'immigration, ça sert aussi à l'économie.
0: Oui.
1: Mais c'est surtout les gens qui ont des difficultés de trouver un logement ou qui ont des difficultés de trouver un travail et qui sont confrontés à la concurrence sur le marché du travail mmh. et sur le marché de l'habitation, etc., mmh. qui sont très ouverts à ces argumentations de l'extrême droite. D'accord. S'il y a moins d'immigrés, il y a plus de place pour vous dans votre appartement. Et on oublie complètement de dire que c'est les immigrés qui construisent les appartements, c'est pas les Suisses.
0: Mmh.
1: Les Suisses, ce sont architectes.
0: Oui.
1: Et même. Bon, mais ça, c'est la preuve de la faillite de la gauche qui n'a pas réussi à rester dans la confiance des gens.
0: Oui, oui, oui. Et vous essayez à argumenter comme tu le fais là? Pour mettre les choses à sa juste place.
1: Oui, on essaye, mais on fait ce qu'on peut. C'est aussi dans ma maison, ma voisine, et dans les grands-mères contre la droite.
0: Mm-hmm.
1: Ah, ils font régulièrement des réunions dans ma maison, où j'ai aussi le droit d'assister, comme grand-père contre la droite.
0: Mm-hmm.
1: Bon, il y a pas mal de choses qui se passent, mm-hmm. entre-temps.
0: Mm-hmm. Donc tu es quand même... Tu es quand même assez optimiste.
1: Chaque fois quand je disais ça va se passer bien, ça s'est mal passé.
0: Oui. Donc là, alors maintenant, tu dis rien.
1: Plutôt, je dis rien.
0: Oui, c'est ça, oui.
1: Et on verra bien. Mais c'est un autre fait qui est très, très lié
0: mm-hmm.
1: à cette mentalité exclusive. Sur laquelle l'extrême droite en Suisse se greffe,
0: mm-hmm.
1: c'est l'interdiction pour les Sinti et Roma d'entrer en Suisse. C'est déjà une chose.
0: Ça existe, interdiction.
1: Avec la création de l'État fédéral au 19e siècle, la Suisse elle a introduit dans sa constitution une interdiction d'entrer en Suisse pour les Roms, Sinti et Roma.
0: Ah oui, et c'est toujours comme ça.
1: C'est appelé Tigane article.
0: Oh.
1: Et dans le même article, c'était aussi l'interdiction pour les jésuites d'entrer
0: ouais.
1: en Suisse.
0: Oui.
1: Mais après le Vatican, il a fait du lobbying, et quand même, il a un long souffle, ça a duré 100 ans.
0: C'est vrai.
1: Mais l'interdiction d'entrer des jésuites a été abolie.
0: Mm-hmm.
1: Mais l'interdiction contre Sinti et Roma va être maintenue.
0: Oui, oui, oui.
1: Et c'est vraiment une criminalisation profonde
0: mm-hmm.
1: qui vient de la création de l'État fédéral qui était quand même imprégnée par l'éthique de la morale protestante, du travail régulier, de la sédentarisation des gens, du contrôle mutuel, etc.
0: Mm-hmm.
1: Et là, évidemment, ces gens, ils n'ont pas de place.
0: Mm-hmm.
1: Et la Suisse, elle a vraiment, avec beaucoup de succès, elle a réussi à éloigner les peuples nomades.
0: Oui.
1: Et ils ont maintenu ça aussi pendant la Deuxième Guerre mondiale. Ils étaient persécutés. Quand ils étaient persécutés en Allemagne, ils ont refusé beaucoup de Juifs de se réfugier en Suisse.
0: Mm-hmm.
1: C'est un très grand scandale qui maintenant, les gens ils commencent à en être conscients.
0: Oui.
1: Mais ils n'ont laissé entrer aucun Roman.
0: Ah ouais.
1: Et pourtant, il y en avait des milliers qui ont été tués par les nazis.
0: Mm-hmm.
1: Et ils ont laissé entrer aucun, pas un seul.
0: Pas un seul. Malgré qu'ils ont renvoyé des Juifs, ça on sait, on le savait.
1: Non, oui, c'est documenté.
0: Mais les cimetières romains, on n'en parle pas.
1: Ça, c'est, à mon avis, le comportement de la Suisse pendant le temps nazi, c'était un peu le même comme celui de la France de Pétain.

0: la collaboration française, seulement qu'il n'y avait pas de persécution de juifs sur territoire suisse.
1: Ouais.
0: Et qu'ils n'ont pas livré des juifs suisses à l'Allemagne, ce que les Français faisaient.
1: Bien, qu'ils ont fait. Ils ont refusé à la frontière quand même.
0: Ils les ont refusés, les juifs venant de l'Allemagne, et c'est même la Suisse qui a fait du lobbying à Berlin pour qu'on fasse le J dans le passeport des juifs.
1: Ouais.
0: Pour qu'on puisse distinguer les touristes allemands normaux, parce que les nazis aiment bien la neige et faire du ski et tout, pour qu'on puisse les distinguer à la frontière, c'est les Suisses qui ont eu l'initiative de faire dans les passeports allemands un J pour tous les juifs.
1: Mais je crois que la Suisse n'était pas le seul pays, parce que la Suède, qui était neutre aussi pendant la Deuxième Guerre mondiale, ils disent aussi que c'était eux qui ont donné cette bonne idée aux Allemands. Donc l'idée, elle venait de deux pays, peu de pays qui étaient neutres pendant la Deuxième Guerre mondiale.
0: Oui, ils avaient un peu la même attitude.
1: Ouais.
0: C'était officiellement neutre, mais déjà toute l'industrie suisse, elle travaillait pour les nazis, pour l'industrie d'armement. D'ailleurs, notre chef de file, M. Blocho, il est le propriétaire d'une usine chimique qui, à l'époque, a 100% travaillé pour les nazis, pour leur fournir un dilueur pour l'essence. Et avec ça, les tanks allemands, ils roulaient un peu plus longtemps que prévu.
1: Ah oui. Mais ils ne sont pas arrêtés parce qu'en Suède, ça, ils ont travaillé bien avec les Allemands jusqu'à vraiment la défaite définitive à Stalingrad. C'était comme ça aussi en Suisse.
0: Encore un peu plus longtemps.
1: Ah.
0: Et actuellement, ils disent que c'était nécessaire parce qu'ils étaient entourés de pays nazis, l'Allemagne, l'Autriche, l'Italie, la France et la oui, et voilà.
1: Oui.
0: Mais il y avait beaucoup de sympathie aussi.
1: Oui.
0: Bon, maintenant nous arrivons au thème.
1: Oui. Allez.
0: Il y a une autre population, un peuple qui contient encore aujourd'hui à peu près 50 000 personnes, s'appelle les Yéniches. Les Yéniches, c'est un peuple aussi non sédentaire qui est documenté jusqu'à 5 siècles au plus en avant, qui ont refusé la sédentarisation. Ils ont dit, nous voulons maintenir cet état de nomadisme, parce que c'est plus proche de la nature humaine, et ils ont une propre culture, ils ont un propre langage. L'origine se perd un peu dans le temps, mais avant la révolution industrielle, avant l'industrialisation et la disciplination, au Moyen-Âge, ou au 15e siècle jusque-là, à peu près un tiers de la population européenne qui n'était pas sédentaire. Et par exemple, imagine-toi qu'il fallait transporter un tonneau de vin de Marseille à Paris. Il fallait 10 personnes.
1: Oui.
0: Une charrette, des bœufs, des gens qui nourrissent les bœufs, des gens qui accompagnent, etc., qui poussent. C'était un tiers de la population. Ils étaient dans des professions nomades. Aussi, il n'y avait pas les supermarchés. Il y avait des vendeurs ambulants qui venaient dans le village. Il y avait vraiment beaucoup de plus. Mais il y a une différence. Il y a des gens nomades pendant une période de leur vie.
1: Oui.
0: Mais il y a des peuples nomades où toute la famille et des générations après générations restent nomades.
1: Oui.
0: Et les Yéniches, ils existent pas seulement en Suisse, aussi en Allemagne, en Autriche, en Italie du Nord et en France. Et évidemment, pour les Suisses, c'est un problème, parce qu'eux, ils ne veulent pas de nomades. Il faut que les gens y soient une adresse pour qu'ils puissent être contrôlés, pour qu'ils payent les impôts, etc. Et avec la fondation de l'État, le premier ou la deuxième constitution démocratique du monde, elle contient aussi ce titre que tout le monde doit être sédentaire.
1: Ah oui, ah, c'est marqué.
0: Oui, tu dois être parce que tu es suisse à travers son appartenance à une commune. Mm-hmm. Ça s'appelle les Suisses, ils ont aussi une Heimatort. Parce qu'en France ou en Allemagne, il y a toujours dans le passeport le lieu de naissance. Mm-hmm. En Suisse, il y a le lieu d'origine. Et chaque Suisse, il a un lieu d'origine.
1: Ah oui?
0: Moi, je suis par exemple le lieu d'origine d'un village de montagnais dans le canton de Zurich.
1: Oui.
0: Et si je suis citoyen suisse à travers, parce que je suis citoyen de cette commune.
1: Ah, et toujours tu es citoyen de cette commune?
0: Oh, oui, je suis copropriétaire de la forêt communale.
1: Ah oui, d'accord.
0: Et voilà. Et évidemment, ces communes, ils sont dominés par les notables locaux, les grands paysans, ils étaient. Les grands paysans, etc., les riches, etc., qui faisaient des lois. Mm-hmm. Et personne ne voulait prendre ces yéniches.
1: Oui.
0: Après, l'administration fédérale, elle les a imposés.
1: Oui.
0: Elle les a imposés surtout dans des communes de montagne.
1: Mm-hmm.
0: Où il y avait peu d'habitants, ils ont dit, vous êtes maintenant là. Et après, la commune, elle est responsable quand ils sont dans la misère, etc., pour eux. Et les communes ne les voulaient pas. Et là, il y avait toujours un conflit contre les yéniches et il y avait une criminalisation envers eux qui est grave, qui était pire. Et il y a une... évidemment, au début du XXe siècle, il y avait une grande philosophie, comment on appelle ça, eugénique.
1: Oui.
0: À peu près dans tous les pays industriels occidentaux. L'eugénisme, c'était pas seulement les nazis, les nazons. Ils ont poussé à l'extrême extrême. Mm-hmm. Grâce, mais dans tous les autres pays, il y avait des scientifiques, il y avait des cliniques psychiatriques, etc., qui faisaient des recherches. Est-ce que la pauvreté est héréditaire?
1: Oui, oui.
0: Et qu'il faut éradiquer les pauvres, après il n'y a plus de pauvres.
1: Mm-hmm.
0: Déjà. Puis là, nous voulons un peuple avec que des gens riches et heureux.
1: Où il n'y a personne qui travaille. Parce que c'est bien connu que les pauvres, ils travaillent pour la plupart du temps.
0: Mais il y a des gens qui refusent ce mode de vie.
1: Mm-hmm.
0: Il y a aussi beaucoup de yéniches, ils ont refusé de se sédentariser dans ces communes réactionnaires.
1: Mm-hmm.
0: Avec des paysans qui les fouettaient.
1: Mm-hmm.
0: Ils n'avaient pas envie, ils sont restés. Et là, c'est après, surtout après la Deuxième Guerre mondiale, il n'y a pas longtemps. Je suis né, par exemple, à cette période. Il y a une œuvre de bienfaisance qui s'appelle Pro Juventute,
1: mm-hmm.
0: qui a initié les enfants de la rue, une opération « Les enfants de la rue ». Et ils ont travaillé avec tous les offices des orphelins, des cantons, avec les offices de contrôle des habitants, avec les écoles, etc. Ils ont fait la chasse aux enfants des familles yéniches.
1: Mm-hmm.
0: Et ils ont lancé des enquêteurs et des enquêtrices, et ils ont attaqué les familles yéniches, ils leur ont enlevé les enfants, ils les ont mis dans des maisons de correction ou dans des asiles psychiatriques. Ils ont enlevé le droit à l'éducation aux parents, etc., en collaboration avec l'administration et la protection des enfants cantonaux.
1: Mm-hmm.
0: Et là, ils ont détruit des milliers de personnes.
2: Mm-hmm. Et est-ce qu'il y a eu des stérilisations forcées aussi?
0: Ça, c'est... Oui, oui. Il y avait ça aussi. Il y avait... Alors, ces enfants, ils ont été... Ils avaient la chance, ils étaient placés dans une famille. Un philanthrope. Ils ont essayé d'en produire des ponts suisses. Et quand ils avaient moins de chance, ils étaient toute leur vie dans une maison de correction, dans une maison d'orphelin.
1: Mm-hmm.
0: Quand ils étaient adultes, on leur a enlevé par la citoyenneté, Volljährigkeit.
1: Ah, ils n'étaient pas majeurs. Ils sont considérés comme mineurs encore étant adultes.
0: Étant adultes, ils étaient majeurs.
1: Étant adulte, il est resté mineur.
0: Ouais. Ils n'avaient pas le droit de signer un contrat toute leur vie, après. Et ils avaient un tuteur. Il les contrôlait tout le temps, il devait reporter tout le temps. Et dans ce cadre-là aussi, il y a eu des stérilisations et des castrations d'hommes aussi, et des stérilisations de femmes. Tout ça a eu lieu. C'est documenté sur plusieurs centaines de personnes, mais on dit en gros que c'était 2 ou 3 000 personnes qui étaient concernées de ces mesures. C'est un peu la même chose comme ce qu'en Groenland, ce qu'ils accusent les Danois d'avoir fait avec les Inuits.
1: Oui, bien sûr.
0: Et au Canada, ils ont fait la même chose avec les indigènes. Et les Suisses, ils ont fait la même chose avec cette philosophie eugénique et de moralité, de travail et de sédentarisation et de la propriété, etc., à des milliers de personnes. Alors tout ce scandale, il a été dévoilé dans les années 70 par un journal en Suisse qui a fait des enquêtes, une enquête après d'autre, qui ont fait des recueils de témoignages, etc. Et jusqu'à présent, jusqu'à ce moment-là, les gens, ils ont dit oui, mais c'est des leaderlists, c'est des gens, c'est pas fiable, c'est des gens pas stables, etc., etc. Il faut les mettre sur le bon chemin. Et tout. Mais à partir des années 70, c'était conscientisé et il y a eu un retravail officiel qui durait assez longtemps. Et maintenant, il y a une commission qui a été mise sur pied, qui a dit que c'est un crime contre l'humanité. C'est considéré et accepté maintenant, depuis un an, comme un crime contre l'humanité commis par la Suisse.
1: Depuis un an?
0: Depuis 2025, oui.
1: Oh là là. Et puis, quelles conséquences ça a? Tu es là ou quoi?
0: Oui, je suis là.
1: Mais quelle conséquence ça a, cette reconnaissance?
0: Mais la seule conséquence, c'est des gens qui peuvent prouver qu'ils ont vraiment souffert.
1: Ouais.
0: Ils reçoivent un paiement unique de 35 000 francs.
1: Ça ne les rend pas très riches quand même.
0: L'autre, ça ne les rend pas très heureux non plus.
1: Oui, c'est ça.
0: Mais actuellement, il y a les gens qui ont fait cette enquête. Ils disent même, la commission qui a travaillé, elle dit que c'est en fait aussi un génocide, parce qu'ils essayent, en détruisant les familles, ils essayent de détruire un peuple.
1: Oui, oui. En plus, avec la stérilisation et la castration, c'est ça quand même.
0: Il faut savoir que jusqu'aux années 70, même, c'était arrêté en 86 seulement.
1: Ah oui, 86.
0: Et ils ont dit que c'était injuste d'avoir fait ça, c'était 86.
1: Donc il y a des gens qui sont toujours là et qui ont vécu ça, quoi.
0: Oui, ils vivent toujours. Il y a des gens qui... Il y a des interviews là, ils ont présenté des interviews des gens qui étaient... qui ont parlé, comme sur la place du marché, il y a des policiers qui se ruent sur leur mère et qui arrachent les enfants de leurs bras et qui lui mettent dans une voiture de police et qui s'amènent dans un orphelinat de force. D'où ils ne sortent plus les pieds jusqu'à l'âge adulte et même après l'âge adulte, ils restent pas vraiment citoyens entiers.
1: Mais comment ils se sont débrouillés alors?
0: Mais ici, il y a en Suisse, après, le tuteur, il peut te dire, tu dois aller travailler, tu dois prendre ce travail-là.
1: Ah oui, d'accord, ok.
0: Et quand il ne prend pas ce travail, il y avait en Suisse, jusqu'aux années 90, il y avait encore des prisons pour l'éducation au travail, dans lesquelles il pouvait être mis par voie administrative.
1: Ah, d'accord, ok.
0: Alors, c'est des gens qui ne voulaient pas travailler. D'abord, ils ont reçu un tuteur qui les obligeait de travailler. Et après, quand ils refusaient encore de travailler, on les a mis dans une c'était des grandes fermes. Et donc, ils ont dû sortir les patates de la terre, faire du foin, etc. Mm-hmm. Et souvent, les gens, toute leur vie, ils restaient. Et c'est cette condamnation administrative, tu ne peux pas faire recours. Uh-huh. Ce n'est pas comme une peine de 20 ans.
1: Oui, non, non.
0: Après 20 ans, tu peux sortir. Non, tu restes pratiquement toute la vie.
1: Ouais, ouais.
0: Et toutes ces choses, ils ont été démantelées seulement avec l'arrivée de la gauche à l'époque.
1: Ouais.
0: Ces institutions ont été fermées une après l'autre.
1: Mm-hmm.
0: Et maintenant, ça n'existe plus, ça existe. Maintenant, c'est la haine contre les immigrés qui a remplacé.
1: D'accord.
0: Et voilà, et maintenant, cette commission, maintenant, il y a 11 chercheurs et chercheuses qui ont fait une lettre ouverte au Conseil fédéral,
1: oui.
0: Dans laquelle ils demandent que les responsabilités de toutes les structures étatiques ou ecclésiastiques ou des organisations privées soient nommées et condamnées.
1: Mmh.
0: De tous les discours et les réseaux sociaux de l'époque qui ont rendu possible ce crime, soit identifié et nommé, parce que c'est pas le cas encore, c'est toujours dans le bar, oui, c'était pas très gentil et tout. Et que aussi le dégât, l'ampleur du dégât financier, social, sur la santé, les dégâts culturels, etc., jusqu'à notre présence, soit nommé et réparé avec générosité et avec un regret officiel et que les qualifications selon le droit pénal de tout ce qui a eu lieu, privation de liberté, stérilisation, rapt d'enfants, sédentarisation forcée, etc., soient nommées et punies.
1: Oui, oui, oui.
0: Et parce que là, on se plaît très bien de dire « oui, c'était pas gentil, oui, à l'époque tout le monde était comme ça, c'était dans les mœurs de l'époque, c'était le début de l'industrialisation, blablabla, et c'était nécessaire. » Ça, c'est un peu la conscience générale. Mais c'était pas bien, et heureusement, ça n'a plus lieu. Et eux, ils veulent vraiment enfoncer les clous, et aussi que tous les actes, la moitié des dossiers et des documents, ils sont toujours pas accessible.
1: Ah ouais.
0: Parce qu'il y a sur chaque personne de ces plusieurs centaines de personnes, il y a des fichiers sur chaque personne. Ils disent, oh, mais c'est quelqu'un qui nous regarde pas droit dans les yeux, qui est menteur chronique, etc. Comme ça, ils ont été décrits et traités. Et évidemment, ils demandent aussi une commission indépendante avec la collaboration des Yéniches eux-mêmes pour vraiment faire une enquête sans merci sur ce qui s'est passé pour que ça n'arrivera plus jamais.
1: Oui.
0: Parce que cette lettre, elle n'était pas dans les journaux et tout, j'ai trouvé par hasard.
1: Tu as trouvé par hasard?
0: Oui, oui.
1: Donc c'est pas du tout médiatisé cette histoire?
0: Hein?
1: C'est pas du
0: non,
1: tout.
0: C'est plus médiatisé. C'était médiatisé dans les années 80 du dernier siècle.
1: Ouais.
0: Et maintenant, on dit oui, on a déjà eu ça.
1: Ah, d'accord.
0: Et c'est pas un thème.
1: Mais qu'est-ce que tu fais avec ça, alors? Toi, tu l'as trouvé, il y a d'autres qui ont trouvé aussi. Il y a une action qui se prépare ou quoi?
0: Non, il n'y a pas. En ce moment, il y a sur Internet, justement, sur Facebook, quelques amis que j'ai qui sont parmi ces chercheurs qui ont fait la première enquête et qui rapportent ça. Et c'est aussi un autre chapitre mais en dehors des Yéniches. Ça, on peut dire, les Yéniches, c'est vraiment l'ironie du sort, l'ironie de l'histoire. Et c'est une triste ironie. C'est que les Yéniches, c'est des très bons musiciens.
1: Oui, bien sûr. Là, ils ont...
0: On dit que c'est un peu au Moyen-Âge, après la guerre de 30 ans, ce peuple s'est constitué par génération. Et c'était un amalgame entre des juifs qui étaient qui ne voulaient pas s'intégrer, entre des mercenaires ou des soldats qui revenaient, qui ne voulaient plus s'intégrer dans la vie sédentaire, et des Sinti et Roma qui étaient perdus en Europe centrale, etc. Et comme ça, le peuple, il s'est créé. Uh-huh. Et c'est pour ça, c'est aussi leur musique, elle est très yiddish. Uh-huh. Et c'est le violon, le basse, uh-huh. et l'accordéon, un petit accordéon suisse. Et c'est en fait la musique populaire suisse de laquelle les réactionnaires suisses sont tellement fiers,
1: ouais,
0: parce
1: ouais.
0: que c'est une musique indigène depuis des millénaires et tout, c'est la musique yéniche, qui sont en fait commencé à jouer quand il y avait les premiers touristes qui venaient en Suisse. Il fallait un peu les amuser, les Anglais ennuyés qui vivaient le soir sur la terrasse du balcon de l'auberge de la Couronne. Et alors ils ont appelé les yéniches à jouer.
1: Ouais, ouais.
0: Et les yéniches commençaient à jouer et tout, après les gens chantaient avec. Et ça, c'est l'origine de la culture populaire suisse, qui est maintenant monopolisée par l'extrême droite. Mais eux, ils ne savent rien du tout.
1: Mais Arnaud, je suis désolé, mais là, il faut qu'on s'arrête là.
0: Oui, oui, on s'arrête. Et le yéniche le plus connu de la musique, c'est Stefan Eicher.
1: Ah ouais.
0: Certainement, vous le connaissez aussi.
1: Si, bien sûr, on connaît aussi.
0: Oui, ah, voilà.
2: Marrant. Oui, oui, c'est extraordinaire.
0: C'est un yéniche qui a émigré et qui est maintenant connu en France, surtout.
1: Oui, oui.
0: Plus qu'en France.
1: Oui. Mais,
0: alors, nous espérons que cette lettre ouverte, elle aura des conséquences
1: oui.
0: et qu'elle sera redoublée au Parlement et reprise et que le crime sera nommé avec le nom des responsables, des structures responsables, y compris l'État, les églises et les œuvres de charité. Voilà.
1: Oui. Ben...
0: Et je vous remercie. Maintenant, au moins, le bassin de Fort-Alquin est au courant.
1: C'est très bien. Merci beaucoup à nous mettre au courant.
2: Il y en aura d'autres parce que l'émission est diffusée sur au moins une autre radio. Ce sera le bassin de Grenoble.
0: Oui, je sais, mais c'est un image.
1: Ça commence comme ça et après, ça va être reconnu partout.
0: Voilà.
1: Merci beaucoup, Hannes.
2: Oui, merci beaucoup.
1: Et on revient vers toi après la...
0: Okay.
1: Après les résultats des 14 juin, là.
0: Oui, oui, oui, le 14.
1: Oui. On n'oublie pas.
0: OK.
1: Allez, merci beaucoup.
2: Bon. Ciao.
1: Et à bientôt.
0: Bien, merci.
2: Merci.
0: Bon, ciao.
1: Ciao.

0: peu de musique tzigane, celle qu'on aime tant, qui est tant appréciée par de multiples oreilles qui viennent de multiples horizons. Par contre, c'est vrai qu'on les jette dans des situations qui sont absolument insupportables. Et c'était bien de préciser que Stéphane Eicher est de cette origine-là, parce que Stéphane Eicher, c'est quelqu'un qui est vraiment très très reconnu. On va écouter tout de suite un épisode de Chronique Amère, cette émission donc réalisée par des participants au réseau Alarmphone. Celles-ci parlent des langues. Elles sont un outil indispensable de nos luttes transnationales, alors que paradoxalement, elles participent aussi au système des frontières. On écoute tout de suite Chronique Amère.
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6: Freedom, item, meet him. Where's your freedom?
3: Can you hear me?
2: Okay.
1: Okay, I call you back.
5: What kind of boat?
2: What do you see around you?
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9: La Méditerranée est devenue un cimetière.
4: Parce que des milliers de gens traversent la Méditerranée.
2: Parce que la mer Méditerranée est une frontière.
5: Parce que les frontières perpétuent le racisme et le colonialisme.
4: Parce que le racisme et le colonialisme tuent.
5: Parce qu'en 2021, 1977 personnes sont mortes en traversant.
10: 165 personnes par mois.
2: 41 personnes par
5: Près
2: semaine.
5: Près de 6 personnes par jour.
2: Et bien bien plus dont on ne sait rien.
5: Parce que des histoires existent derrière les chiffres.
4: Parce que ces histoires doivent être racontées.
2: Parce qu'on veut continuer à lutter.
5: Parce qu'on ne veut pas oublier.
2: Parce qu'on ne veut pas s'habituer.
4: Parce qu'on savait.
2: Parce qu'on savait.
5: Parce qu'on savait.
4: Bonjour à toutes et à tous et bienvenue dans le 13e épisode de Chronique Amère. Dans cette émission, on continue à vous parler des politiques des frontières en Méditerranée, en Atlantique, dans la Manche et des multiples résistances qui s'organisent autour. Et toujours depuis Alarmphone. Une partie de l'activité d'Alarmphone, c'est de répondre au téléphone 24 heures sur 24 et 7 jours sur 7. Répondre aux personnes qui sont sur des bateaux et qui nous appellent pour qu'on suive leur trajet, leurs demandes de sauvetage. Répondre aussi pour documenter les violences qu'elles subissent et pour que ces violences ne restent pas dans le silence. Répondre également à des proches de personnes disparues qui cherchent quelqu'une partie tel jour, de telle plage, sur tel bateau. Et puis une autre partie du travail d'Alarmphone, c'est de décrocher nous-mêmes le téléphone et de composer des numéros pour rappeler ici, faire pression là, demander des nouvelles ailleurs et les transmettre encore plus loin. L'outil qu'on utilise pour faire nos shifts, notre journal de bord en quelque sorte, est en anglais. Et tout ce qu'on écrit est en anglais, nos documents ressources sont en anglais, nos brouillons de mails sont en anglais, nos manuels techniques pour faire fonctionner les téléphones sont en anglais. Une shift, c'est donc au moins un ou une anglophone. Mais pour chaque shift, un ou une francophone doit aussi être disponible et s'inscrire sur le calendrier. Et si les personnes qui sont inscrites pour une shift ne parlent pas français, elles doivent chercher un ou une French speaker pour les soutenir pendant la permanence.

Ça ne nous fait pas rien de constater que les langues qu'on propose à celles et ceux qui appellent sont des langues coloniales. Des langues qui portent en elles les violences, les assassinats, les expropriations, les injustices, les mots qui discriminent et hiérarchisent, les accents dominants et les structures niantes propres aux langues de colons. Des langues qui servent de prétexte en Europe pour refuser des demandes de visa, des demandes de naturalisation, des renouvellements de cartes de séjour. Parce qu'un certain niveau de maîtrise des langues coloniales est exigé, comme preuve d'intégration. Mais si on propose ces langues au téléphone, en tant qu'activiste à l'imphone, c'est aussi parce que, paradoxalement, ce sont aussi celles qui nous réunissent. Parce que sur un bateau, la plupart du temps, quelqu'un parle anglais ou français. Parce que la colonisation a imposé ces langues dans de nombreux pays, créant par là même une langue commune. Impériale, mais commune. De l'autre côté, beaucoup d'entre nous, au nord de la Méditerranée, avons subi l'immense perte culturelle de nombreuses langues, nous retrouvant souvent avec seulement le français et l'anglais comme langue commune, au détriment de toutes les autres que nous pourrions apprendre. Alors, dans la Lamphone, quand ces langues coloniales ne suffisent pas, quand elles ne sont pas assez, et elles le sont rarement, pour communiquer de part et d'autre du téléphone, on cherche d'autres langues communes, et on fait appel à des personnes qui parlent l'arabe syrien, l'arabe tunisien, le turc, le farsi, le somali et bien d'autres encore. Et plus on se penche sur cette question des langues, plus elle nous apparaît centrale. Parce qu'on se rend compte que les langues et l'utilisation qu'on en fait en disent long sur le régime des frontières qu'on combat. Et qu'on reproduit malgré nous au sein de la Lamphone, sur les liens qui unissent le sud et le nord de la Méditerranée, sur nos corps traversés par ces langues, sur comment on parle, à qui on parle et pourquoi. Alors, comme souvent, on est un peu mal à l'aise, maladroite, mais on veut s'interroger, se demander comment l'usage des langues participe au système des frontières, comment l'usage des langues reconduit des frontières à l'intérieur de notre réseau, et comment on lutte avec ces langues, dedans, à côté, ou contre, avec toutes et tous nos camarades, même sans langue commune. Évidemment, encore une fois, on avait plein de choses à dire et à réfléchir, alors on a décidé de faire deux épisodes plutôt qu'un seul.

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15: Je m'appelle Jehed. Je suis en moment à Marseille. Ma langue préférée, c'est bien sûr l'arabe. Alors, je préfère parler toujours, m'exprimer en arabe, mais surtout avec les différents dialectes, dialecte tunisien, dialecte algérien, dialecte marocain, parce que c'est un peu différent, et dialecte égyptien aussi, je l'adore, et surtout, mon dialecte préféré, c'est le soudanais et le dialecte syrien. Après ça, je préfère parler toujours en anglais, et aussi l'italien, comme c'est ma dernière langue que j'ai appris, et... Parfois, je suis obligé de parler français.
16: Bonjour tout le monde. Moi, je m'appelle Pape Babacar Ndiaye. Je suis un Sénégalais qui réside au Maroc. Actuellement, je suis à Layoun, dans la capitale du Sahara. Je suis avec le réseau Alarmophone depuis 5 ans. Je parle le Wolof, c'est ma langue maternelle. Je parle le français, c'est la langue que j'ai étudiée. Et je parle aussi le Darija, c'est la langue qu'on utilise ici au Maroc. Et avec un peu d'autres langues qui se trouvent au Sénégal, Peul, Serer et autres. Moi, ma langue que je préfère parler tout le temps, que c'est le Wolof. Et c'est la langue que moi, je me sens à l'aise. Je peux en parler toute la journée.
17: Je suis Hélène et je parle français. Et j'ai appris l'anglais et l'espagnol à l'école. Je parle encore un petit peu anglais, mais pas très bien. Et j'ai quelques notions d'espagnol, mais je ne parle vraiment pas couramment. Voilà, et j'habite à Marseille.
18: Je m'appelle Khalitis, je suis sénégalaise, je suis au Maroc, précisément à Tanger. Bon, moi je parle Wolof et ma langue maternelle aussi, Serer. La langue la plus fréquente que je communique avec les voyageurs, c'est français. Et comme je comprends un peu les langues de l'Afrique de l'Ouest. Parfois, je communique avec Bambara, après les Ivoiriens aussi, Dissa, Djoula, donc, et Peul.

0: fait un travail de sensibilisation sur le réseau Alarmophone, sur le travail que ce que Alarmophone fait, alerter, sensibiliser et orienter et aussi aider les migrants.
1: Mon travail dans le réseau Alarmophone est de sensibiliser des migrants, qui essayent de traverser la mer et créer un lien d'amitié entre moi et eux pour y pouvoir bénéficier durant leur voyage de communiquer avec moi ou la permanence pour qu'ils puissent faciliter leur voyage en cas de détresse.
2: Mon travail dans l'Alarmphone, c'est prendre des chiffres, des permanences téléphoniques. C'est-à-dire que je reçois des appels de détresse. Et le problème, c'est que souvent, il y a des situations d'urgence, de stress, des enjeux de vie et de mort. Et pour faire face à ces enjeux, il faut, en tout premier lieu, essayer de trouver une langue commune pour essayer d'avoir les informations nécessaires pour qu'il y ait un sauvetage. Les informations, c'est par exemple des positions GPS, des numéros de téléphone, c'est-à-dire des suites de chiffres qu'il faut arriver à comprendre. Et c'est assez compliqué quand on ne partage pas la même langue ou quand on ne partage aucune langue fluide, ni pour les personnes sur le bateau, ni pour moi qui suis au téléphone.
3: Je fais partie du Walking Group aussi qui fait le follow-up, recherche avec les gens qui cherchent des personnes qui l'ont perdu dans la mer ou des familles. C'est un travail de continuer, par exemple, la recherche avec les parents, les coordonnées avec les sociétés civiles, que ce soit par exemple au Soudan, au Libye ou en Tunisie, aussi essayer de contacter avec, de mettre en contact ou d'établir fournir des moyens pour que les familles peuvent aussi accéder à l'information, que ce soit même en Italie ou en France, pour avoir aussi essayé de reconstruction des événements ou de naufrages, aussi ça peut aider et surtout donner comme un backup légal à certaines familles ou accès à des supports légaux. Et je fais toujours le pont entre les familles et ces différents acteurs ou associations, organisations.
4: Hello, we are looking for an Arabic speaker to call someone.
5: Hi there, everyone.
4: Not on a boat.
5: Will there be
4: Thanks.
5: Any chance a lovely Spanish speaker available to
4: Est-ce que quelqu'un ou quelqu'une en Grèce ou qui connaît quelqu'un ou quelqu'une en Grèce pourrait appeler une ambulance pour une situation en cours?
6: Salut,
4: la personne
6: on
4: est sur terre,
6: personne
4: pas
6: qui
4: dans
6: parle
4: l'eau.
6: Arabe pour rappeler quelqu'un qui vient juste de nous appeler.
4: Hi there, everyone.
6: C'est l'arabe d'Égypte ou de Syrie peut-être.
4: Would there be by chance a lovely Spanish speaker available to give a call
5: Hello
4: to Guardia
5: dear.
4: Civil?
5: Is there someone awake
4: Sadly,
5: who speaks
4: people.com is not yet so fast to simultaneously translate our Swiss German to Spanish.
5: Cher réseau, est-ce que quelqu'un qui parle turc serait disponible maintenant? C'est assez urgent.
7: Le 17 janvier 2022, à midi 27, le téléphone sonne. Il y a beaucoup de vent et la communication est mauvaise. On s'entend vraiment mal. Vous m'entendez? Can you hear me? Vous parlez français? La personne au bout du fil répète « Haraga, haraga ». Toutes les langues dont j'ai notion se bousculent et des phrases complètement bigarrées sortent de ma bouche, alternant des mots de français, d'espagnol, d'anglais, de portugais, de grec, d'arabe et d'italien. Je garde mon objectif en tête, obtenir une position GPS du bateau pour que les secours puissent le trouver. Me voilà donc à répéter « GPS, GPS !» et à bredouiller les quelques mots de dérija marocaine que je connais. « GPS, afek, con calma, numéro par numéro. » La personne à bord de l'embarcation me répète les chiffres un par un, lentement. Je note, je répète, il confirme. « Jouj, tisra, talassa, sifer, sifer. » Sita, juj, sifer, wahed, juj, salasa, juj, arbara, wahed. Hourra! Nous avons entre les mains une position GPS qui tient la route.
8: 13h28. Nous avons envoyé un mail au garde-côte espagnol, ils l'ont bien reçu. Je leur téléphone, relativement confiante dans mon espagnol. Seulement voilà, l'espagnol d'Espagne du quart de côte est bien plus rapide que mon espagnol colombien. Ce 17 janvier, le garde-côte considère que l'embarcation est dans les eaux marocaines. Je dois expliquer que le GPS n'est pas fiable, que peut-être bien l'embarcation est déjà dans les eaux espagnoles et que le moteur est en panne. Franchement, j'ai pas les bases. Moteur, en panne, GPS, je patauge. D'une main, je cherche les termes sur la toile, de l'autre, je fais des moulinets, invisibles pour le garde-côte. Je mélange l'espagnol, l'anglais et les excuses. Ah bon, si cela ne vous dérange pas, je finis de vous expliquer en anglais. C'est bon. Ils vont contacter l'embarcation. Et moi, promis juré, cet été, je prépare un glossaire en espagnol.

0: moment de départ, moi j'en parle avec les migrants dans leur langue. Alors c'est pour cela que j'utilise pas mal de langues pour faire comprendre ce que j'ai à dire à ces personnes-là quand ils vont faire des embarcations ou bien quand aussi il y a des arrestations.
1: Souvent, on n'a qu'une seule personne au téléphone et ça va déterminer bien des choses. C'est-à-dire, par exemple, sur les prises de décision, est-ce que les gens sur le bateau veulent que leur détresse soit médiatisée s'il n'y a pas de réponse des gardes-côtes? Ou aussi, est-ce que la personne qu'on a au bout du fil va nous faire confiance et ne pas penser qu'on est du côté, par exemple, des gardes-côtes libyens, qu'on n'est pas les gardes-côtes libyens? Est-ce que la personne va nous faire confiance? Est-ce que la langue permet cette confiance? Des fois, c'est très incertain.
0: En fait, à propos des frontières, moi, je pense que c'est très bien de lutter sur ça parce que de ce fait que les gens ne s'expriment pas dans leur langue, ça peut être des difficultés. Ça peut leur causer des ennuis et ça peut leur causer aussi de ne pas être à l'aise. Par exemple, dans les convois, il y a des différentes nationalités, qu'il y a des Sénégalais, des Maliens, des Ivoiriens, des Camerounais, Guinéens, Maliens et autres. Et tous ces personnes-là qui ne peuvent pas parler dans la même langue. Alors c'est très bien de penser, d'essayer de laisser les gens à s'exprimer dans les différentes langues, dans les langues qu'ils s'expriment et qui se sentent à l'aise. Et ça va faciliter aussi les sauvetages, ça va faciliter aussi de très bien comprendre ce que les gens ils parlent. Mais en tout cas, c'est une bonne idée de casser ce mur-là.
1: Trouver une langue commune, c'est nécessaire. Et souvent, une langue qui revient par les personnes parlées sur le bateau, c'est l'arabe. Donc, moi, je ne parle pas arabe. Il faut, à chaque fois que j'essaye de trouver quelqu'un qui parle arabe au sein du réseau, il y a quelques personnes au sein du réseau qui parlent arabe, j'envoie des messages pour solliciter les Arabic speakers, comme on les appelle. Et eux vont prendre contact avec soit les personnes en détresse, soit les proches qui cherchent des infos sur les bateaux qui sont partis, etc. Ce qui crée quand même une sursollicitation des personnes qui parlent arabe au sein du réseau.

0: Les gens du réseau, quand j'en parle avec eux, ça dépend parce que aussi, tu sais que le réseau allemand a beaucoup de membres qui sont des différentes nationalités et qui sont de différentes langues. Il y en a des Sénégalais qui sont là. Quand j'en parle avec eux, j'utilise la langue sénégalaise qui est le Wolof. Mais si aussi il y a d'autres membres, de collègues, camarades qui sont dans le réseau allemand et qui n'ont pas des Sénégalais, quand je parle avec eux, j'utilise la langue française. Voilà, parce qu'il y a aussi pas mal de francophones qui sont dans le réseau. Parce que si c'est ça au Maroc, je dis que tous les gens qui sont là, ce sont tous des francophones. Malgré les différents pays qui nous différenciaient, mais ce sont des francophones.
1: Les langues les plus utilisées pour communiquer, pour les documents publiés, les échanges qu'on a par mail, message, les communications, la plupart des communications que moi j'ai, c'est en anglais et en français, ce qui crée aussi des gros enjeux de pouvoir, parce que on ne peut pas toujours s'exprimer dans la langue. Qu'on voudrait dans sa propre langue.
2: Peut-être aussi dans les réseaux, ça fait bien aussi de demander aux gens quelle langue ils préfèrent, de parler en, de s'exprimer en, par exemple dans notre réseau, proposer aux gens et pas assumer que tout le gens parlent français. Ouais. Par exemple, l'exemple de français, l'exemple personnel, moi, que tout le monde assume que je parle français, je le parle bien, mais je viens aussi d'un background décolonial et surtout, je veux aussi si les gens doivent faire un effort pour s'exprimer. Comme moi, je dois faire toujours un effort pour parler italien avec l'italien, l'espagnol avec l'espagnol, le français avec le français, l'anglais avec l'anglais. Mais même moi, parfois, je trouve des difficultés avec ça.
3: Voilà, chronique amère, c'est fini pour aujourd'hui. On voulait terminer cette chronique avec des pensées de solidarité. Des pensées de solidarité pour toutes les personnes qui appellent depuis un bateau, des gens inconnus, pour leur demander du soutien dans une langue qui n'est pas la langue dans laquelle elles ont grandi. Des pensées de solidarité pour toutes celles et ceux qui doivent transmettre une information cruciale pour leur vie et la vie de plusieurs autres personnes dans une langue qui n'est pas une langue dans laquelle ils ou elles se sentent à l'aise. Des pensées de solidarité pour toutes celles et ceux qui composent un numéro inconnu, à l'indicatif lointain et étranger pour demander des nouvelles de quelqu'un qu'elles aiment et pour qui elles sont inquiètes, sans avoir vraiment d'idée de qui va leur répondre et dans quelle langue. Des pensées de solidarité pour toutes celles et ceux qui sont contraintes de parler une langue qui leur a été imposée par l'histoire coloniale, par la violence, par la force. Des langues qui ont affaibli les leurs, celles de leurs parents, de leurs proches. Des pensées de solidarité pour toutes celles et ceux qui interprètent, traduisent, gardent leur téléphone allumé le jour, la nuit, s'interrompent à toutes les heures possibles pour parler avec des personnes sur un bateau, avec des proches qui attendent des nouvelles dans une langue plus proche, plus familière, plus confortable, plus efficace, plus rassurante. Aucune lutte contre les frontières n'est envisageable sans ce travail de traduction et d'interprétation permanent. Des pensées de solidarité pour toutes celles et ceux qui, traversant pays après pays, mur après mur, montagnes après montagnes, mers après mers, traversent aussi des langues, les transportent, les transforment, les nourrissent, les entrechoquent. Merci à toutes celles et ceux qui ont rendu cette chronique possible. Merci à celles qui nous ont fait des retours, qui l'ont diffusée, qui y ont participé. Vous pouvez réécouter cette chronique sur le site de Jet FM et sur celui de l'Alarmphone. 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Pour en savoir plus sur Alarmphone et les traversées de la frontière méditerranéenne, vous pouvez aussi consulter le site WatchDeMed ou celui d'Alarmphone. Rendez-vous le mois prochain pour une nouvelle édition de Chronique Amère. Et d'ici là, main sur le cœur et point levé.
4: Main sur le cœur et point levé. C'est comme ça qu'on va vous quitter.
5: C'est ça.
4: On ne touche pas le micro normalement quand on est en direct à l'antenne. On vous souhaite une bonne soirée. On remercie toujours évidemment les créatrices, créateurs de cette chronique amère qui est toujours passionnante.
5: Et tu vas trouver un autre épisode parce qu'il y en avait deux.
4: A priori,
5: le
4: thème est extrêmement intéressant. Je vais essayer de trouver le deuxième pour vous le passer la semaine prochaine. En attendant, Vous pouvez réécouter cette émission samedi à 18h et mardi à 8h du matin. Sissel et moi-même, nous vous souhaitons une excellente soirée et on se retrouve dans le mois de juin à un moment. Mais en tout cas, jeudi prochain à 17h, il y aura une émission, ça c'est sûr. Allez, bonne soirée et à bientôt.
5: Bonne soirée et à bientôt.
4: Passeuse d'infos.

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À partir du moment où vous vous enfermez dans un certain mystère, ou ce que les gens appellent un mystère, une espèce de retrait, vous avez une tranquillité plus que merveilleuse.

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2: Charlotte Demoin.
1: En Arménie, le Premier ministre remportera-t-il son pari? Nicole Pachinian s'est rapprochée de l'Union européenne au détriment de la Russie, qui a tout fait en amont des élections législatives de ce dimanche pour garder le pays dans son giron. Au Proche-Orient, il demande la libération du docteur Abou Safia. Ce Gazaoui a été arrêté dans l'hôpital qu'il dirigeait en décembre 2024. Il est depuis détenu par les autorités israéliennes. La finale de Roland-Garros et la Alexander Zverev a remporté le premier set, mais l'Italien Flavio Cuvoli s'est défendu dans le deuxième. On appellera Eric Mabrut à la fin de cette édition. Les électeurs arméniens appelés aux urnes ce dimanche pour des élections législatives. Au cœur de ce scrutin, le rapprochement avec l'Union européenne qui a fortement déplu à la Russie, son allié historique. Le pays subit une pression croissante de Moscou, son principal partenaire commercial. Et à l'approche de ces élections, la Russie a multiplié ces dernières semaines les restrictions sur les importations arméniennes. Face à cette pression, les Occidentaux ont affiché leur soutien. Anne Verdaguer.
3: Fruits, légumes, fleurs, poissons, eau minérale ou encore certains alcools. De nombreux produits sont touchés par les restrictions commerciales russes depuis plusieurs semaines. Des mesures officiellement sanitaires, mais que Bruxelles a dénoncées comme une tentative d'influencer le scrutin. Il faut dire que la dépendance économique de l'Arménie reste importante. La Russie représente encore environ 35% de son commerce extérieur et fournit plus de 80% du gaz consommé dans le pays à des tarifs préférentiels qui pourraient être remis en cause si Erevan poursuit son rapprochement avec l'Union européenne. L'Europe a réagi en annonçant une première aide budgétaire de plus de 50 millions d'euros à destination de l'État arménien. L'Union européenne veut aussi soutenir les secteurs touchés par les sanctions russes. Symbole de cette solidarité, un premier envoi de 10 000 fleurs arméniennes doit être acheminé vers l'Europe pour compenser la fermeture du marché russe. De leur côté, les États-Unis renforcent également leur engagement économique. Washington soutient un ambitieux projet de corridor routier et ferroviaire entre l'Arménie et l'Azerbaïdjan, tout en développant des partenariats dans les infrastructures et les minerais stratégiques.
1: Anne Verdaguer, en Ukraine, 5 morts dans des frappes russes la nuit dernière et ce matin, un site nucléaire a également été touché. Des frappes qui interviennent alors que le président ukrainien Volodymyr Zelensky doit rencontrer ce dimanche à Londres le premier ministre britannique Keir Starmer, le président français Emmanuel Macron et le chancelier allemand Friedrich Merz. Au Proche-Orient, Israël frappe la banlieue sud de Beyrouth, fief du Hezbollah libanais. L'armée israélienne qui dit riposter à des tirs du mouvement pro-iranien en direction du territoire israélien. Deux appartements dans deux immeubles distincts auraient été visés, selon l'agence de presse libanaise. De son côté, le président américain Donald Trump plaide, lui, pour des frappes chirurgicales contre le Hezbollah. Lui était une des figures du système de santé à Gaza pendant la guerre. Le docteur Oussam Abou Safia était le directeur de l'hôpital Kamal Adwan, le dernier hôpital de l'enclave palestinienne encore en activité en décembre 2024. Alors, c'est à ce moment qu'il est arrêté par des soldats israéliens. La dernière photo de lui libre le montre seul, en blouse blanche, dans les décombres, face à deux chars israéliens. Le cliché avait fait le tour du monde. Depuis, il a été placé en détention, sans chef d'inculpation officielle, et transféré vers une nouvelle prison et placé à l'isolement cette semaine. De quoi inquiéter sa famille et les associations de défense des droits de l'homme, Amira Swilem.
4: Quand il apprend que son père est transféré de l'établissement où il se trouvait dans le Negev vers une prison de haute sécurité connue pour ses conditions de détention extrêmement éprouvantes, Elias Abou Safia interprète aussitôt cela comme une mesure de rétorsion. Il s'exprime au micro de la chaîne qatarienne Al Jazeera.
5: Les autorités israéliennes ont décidé de placer mon père à l'isolement après que son avocat a déposé un appel auprès de la Cour suprême israélienne pour protester contre sa détention arbitraire. Il est désormais seul dans une cellule qui fait 2 mètres, privé de nourriture, d'eau, de médicaments et sans possibilité de voir son avocat et sans toilette.
4: Le directeur de l'hôpital Kamal Adwan à Gaza avait refusé d'obéir aux ordres israéliens, le sommant de quitter son établissement. Même quand l'un de ses fils a été tué par des soldats israéliens, le médecin palestinien a continué de soigner ses patients avant d'être arrêté par l'armée.
5: Tout ce qu'on reproche à mon père, c'est d'être resté aux côtés de son peuple. Il a décidé de continuer à les servir malgré tout. Aujourd'hui, plus de 375 personnels médicaux sont torturés sans accusation. Leur seule faute et leur seul crime est d'être resté à côté de leurs frères et de ne pas les avoir laissés seuls.
4: Amnesty International, par la voix de sa secrétaire générale, a dénoncé, je cite, la cruauté avec laquelle le docteur Abou Safir est traité. L'ONG demande sa libération immédiate. Amira Suilem, Ramallah, RFI.
1: Au Pérou, second tour de l'élection présidentielle ce dimanche. Les électeurs devront choisir entre la conservatrice Keiko Fujimori, fille de l'ancien président Alberto Fujimori et qui se présente pour la quatrième fois, et le candidat de la gauche rurale, Roberto Sanchez. Jour de vote également en Italie, second tour d'élection municipale dans 41 villes de plus de 15 000 habitants ce dimanche et demain lundi. Et la ville de Vigevano en Lombardie se retrouve sous les projecteurs, car le nouveau parti de droite radicale, Futuro Nazionale, du général Roberto Venacci, pourrait bien faire pencher la balance entre le candidat progressiste et celui de la coalition au pouvoir. Ces résultats pourraient être très symboliques en vue des élections législatives de 2027. Portrait d'un homme et d'un parti sulfureux avec Anne Lenir.
2: Après 37 ans de carrière dans l'armée italienne, Roberto Venacci, silhouette hyper musclée, mâchoire carrée, regard arrogant, voit son parti identitaire, Futuro Nazionale, fondé fin février, grimper constamment dans les sondages. Il atteint près de 5% des intentions de vote au niveau national, ce qui le place non loin de la Ligue de Salvini, grâce à qui le général a été élu eurodéputé en 2024. Matteo Salvini étant subjugué par son livre auto-édité « Il mondo contrario »,« Le monde à l'envers ». Quelques 300 pages d'ode aux peaux claires, à Mussolini, à la remigration ou encore à l'islamophobie et à l'homophobie. Cet ovni politique pluridiplômé qui affirme tout haut ce que Salvini pense tout bas a donc trahi son sponsor pour une formation qui revendique près de 100 000 inscrits en 4 mois et 316 000 euros de donations. Roberto Venacci se mue ainsi en concurrent direct de la Ligue, mais aussi de Fratelli d'Italia à un peu plus d'un an des législatives. Anne Lenir, Rome, RFI.
1: Une foule immense à Madrid pour assister à la messe en plein air du pape. Plus d'un million de fidèles réunis ce dimanche. Léon XIV a appelé les Espagnols à ne pas considérer la religion comme un musée du passé, mais comme une école de foi où on peut encore s'abreuver. Après cet office, le pape a conduit une traditionnelle procession sur quelques centaines de mètres autour de milliers de croyants. En France, 6000 personnes ont rendu hommage à Liana lors d'une marche blanche à Florence. Dans le sud-ouest du pays, l'adolescente a été retrouvée morte cette semaine et plusieurs plaintes ont été déposées contre le principal suspect, notamment pour viol sur mineur, ce qui suscite la polémique et pose la question d'éventuels dysfonctionnements de la justice. Cet après-midi, les participants vêtus de blanc ont défilé dans les rues de la commune. Beaucoup tenaient des roses blanches à la main.
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1: Direction Roland-Garros à présent, où l'on vous retrouve, Eric Mamrut, pour la finale du tournoi de tennis entre l'Italien Flavio Cobolli et l'Allemand Alexander Zverev. L'Allemand qui a remporté le premier set, mais l'Italien n'a pas dit son dernier mot.
6: Effectivement, la partie s'équilibre, une manche partout entre les deux hommes. Flavio Cobolli, l'Italien, est enfin rentré dans son match. Il l'avait entamé de manière très très crispé, encaissant la première manche 6-1. Le tournant de cette deuxième manche dans le septième jeu, Cobolli qui arrive à prendre la mise en jeu d'Alexander Zverev, qui tout d'un coup s'est mis à totalement déjouer. Deux doubles fautes et deux fautes directes. Le break offert à son adversaire qui s'est engouffré dans la brèche. Un Cobolli beaucoup plus percutant depuis une petite demi-heure maintenant. Des retours gagnants, des accélérations en coup droit, en revers, des séquences amorties, lob qui font mal au numéro 3 mondial. 6-4 bon, donc pour Cobolli dans la deuxième manche. La troisième vient de débuter. Un jeu partout, 40-0 sur le service d'Alexander Zverev, mais on a au moins un beau combat à présent.
1: Eric Mamrut pour nous faire vivre en direct depuis Roland-Garros cette finale de tournoi.
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9: 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Cet atelier vous permettra de partager vos inquiétudes et questionnements autour de l'adolescence, des prises de risques, des soirées et des consommations de drogue. 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
10: 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Et le lendemain, dimanche 7 juin, ne manquez pas notre marché vivant et animé de 10h à 13h place de la Pangée avec différentes exposantes et exposants et producteries locaux avec des produits tels que vin nature, miel, biscuits, saucissons, chorizo de chèvre, légumes, exposants surprises, artisanat, création locale, et retrouver ce marché les premiers dimanches de chaque mois. 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On vous attend nombreuses et nombreux. Salut.
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9: L'ensemble scolaire de l'archipel organise une grande fête de la terre samedi 13 juin de 16h à 22h dans le parc du Château des Ramières à Alex. De 16h à 19h, plusieurs associations et partenaires proposeront des ateliers découvertes. Vous pourrez aiguiser votre regard et suivre les traces du renard, apprendre à faire du feu avec un arc en bois, découvrir les plantes sauvages comestibles, les cuisiner et les manger, apprendre les techniques de la bouture et de la greffe ou encore visiter des ruchers en pleine action. 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Buvette et restauration sur place, Programme détaillé sur archipel-drome.com, rubrique événements. 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
12: Bonjour tout le monde, c'est pour Tour de Jeu, l'association qui vous propose Game of Drome, la fête du jeu dans tous ses états à Diolchi le 13 juin prochain. L'édition 2026 sera sous les signes des pirates. Il y aura bien sûr nos jeux de société mis à disposition, nous en avons à peu près 600. Et puis bien sûr, préparez vos tenues de pirates, ça sera au parc de la Baume de 11h à 20h, avec des jeux en bois, jeux de société, troll ball des pirates, mini murder, galera pagos, chasse au trésor, tir au canon, les créations insolites du singe mécanique, la cabane à livres de Mômes et Merveilles, buvette et restauration et plein d'autres surprises. Donc à vos déguisements de pirates, on vous attend tous nombreux de 0 à 77 ans, voire 97 ans. L'événement est gratuit et ouvert à toutes et à tous. Merci.
9: L'équipe des Petites Mains organise pour la 5e année un marché de créateurs à Cré qui aura lieu en plein centre-ville dans la cour de l'école Royanais. Retenez la date, c'est le dimanche 7 juin de 10h à 18h. Venez à la rencontre d'une belle sélection de créateurs autour de la céramique, du textile, du cuir, des plantes, des bijoux, de la vannerie, des bougies, des illustrations. 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
13: Oui, alors dimanche 14 juin, il y a la chanteuse Aya Omak, Marianne Aya Omak, qui chante à l'église de Montméran. Elle chantera donc le dimanche 14 juin à 17h dans cette église. C'est

0: 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C'est organisé par l'association La Baraka.
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6: Bonjour à toutes et à tous, c'est l'heure de l'actualité locale sur Radio Saint-Ferréol avec la lecture du Crétois. Un monde pas possible aujourd'hui dans le studio. Nous sommes très nombreuses et nombreux. Il y a pour la lecture Thierry, Sophie, Fabien, Doris et moi-même Sarah, Martine en spectatrice et à la technique Béatrice et Raphaël. Alors, l'actualité aujourd'hui, dans ce numéro paru le 5 juin 2026... C'est quoi, Sophie? Tu peux nous en dire un peu plus?
7: Eh bien, écoute, c'est le lynx. Lynx, es-tu là? C'est pas esprit, es-tu là? Le plus grand félin d'Europe a été observé à plusieurs reprises dans la Drôme. L'avez-vous observé? Sa présence est à son image fantomatique. Croiser un lynx dans la Drôme, jamais de la vie, diraient certains. Et pourtant, ces 10 dernières années, le fantôme des forêts a été observé au moins à 5 reprises dans le département. Plus particulièrement dans le périmètre du parc naturel régional du Vercors. L'observation la plus récente date de 2020. Le plus grand félin d'Europe a été aperçu dans le col du Rousset. Alors oui, le lynx rôde occasionnellement dans notre département et pourrait même bientôt s'y installer. Bien que plus discrète que celle de la présence du loup, celle du lynx a été constatée dans le Vercors et le Diois, écrivait d'ailleurs la préfecture de la Drôme dans son point sur les populations protégées publié en avril dernier. Fourrure tachetée cryptique, visage encadré de favoris et oreilles surmontées de pinceaux de poils noirs, le lynx boréal est surnommé le fantôme des forêts en raison de son extrême discrétion. Le Beaufortois, Roger Mathieu, président honoraire de la FRAPNA Drôme Nature Environnement, rappelle d'ailleurs que très peu de données sont validées sur le mammifère dans notre département. Le lynx, c'est un peu comme le monstre du Loch Ness, nous rappelle-t-il. Tout le monde le voit, mais personne ne peut le prouver. Car si de nombreux témoignages font état d'observation du félin dans le Vercors ces dernières décennies, il est aujourd'hui acquis qu'il ne s'y est pas sédentarisé. Ce dont je suis certain, c'est que ce n'est pas un animal très courant dans le Vercors, euphémise Rémi Gandhi, le président de la Fédération départementale des chasseurs de la Drôme. Pas au point d'affirmer cependant qu'il en est totalement absent. Le chasseur se souvient même d'avoir personnellement trouvé sa trace dans la neige dans les années 90, eh bien oui, pas loin des falaises, sur un clapier, un amas de pierres. Le grand félin aurait aussi été observé plus récemment, assure Roger Mathieu. En 2014, 4 amis naturalistes ont observé le lynx près de Combeauvin. Il a traversé la route, il a disparu dans la forêt. Ce sont des spécialistes qui connaissent l'espèce. On ne peut donc que croire leur témoignage.
3: Absence de preuve ou preuve de l'absence ? Dans le Vercors, on entend un bruit de fond, confirme Florie Basiro, coordinatrice du réseau Loup-Lynx dans la région Auvergne-Rhône-Alpes à l'Office français de la biodiversité. Il y a des témoignages, mais on n'a jamais eu dernièrement de photos de lynx ou de photos de traces de lynx qui attestent avec fiabilité de sa présence.

0: Dans nos dossiers, on n'a aucune photo de lynx prise dans le Vercors, confirme Jean-Marie Houari, naturaliste et fondateur de l'association de protection de l'environnement Mille Traces, installée depuis 35 ans à Rousset en Vercors. L'absence de preuves n'étant pas pour autant, selon lui, la preuve de l'absence. Depuis 30 ans, on a des indices d'individus qui sont passés par le Vercors, qui ont feulé, gratté et qui ont tué une espèce sauvage en la manipulant de façon caractéristique, pense Jean-Marie Houari. Mille Traces collabore d'ailleurs depuis début 2025 avec la Société française pour l'étude et la protection des mammifères, SFEPM, dans l'objectif de documenter la présence ou l'absence du lynx dans le massif. Les deux structures ont mis en place un réseau de 22 caméras dissimulées dans le Vercors et le Diois. Un dispositif exceptionnel qui pourrait permettre enfin de prouver la présence du lynx dans ces massifs. Réintroduit en Suisse dans les années 70, le lynx a progressivement franchi la frontière pour coloniser le Jura, les Vosges et les Alpes françaises. Sa présence dans le massif de la Chartreuse, en Isère, à quelques kilomètres seulement du massif du Vercors, est aujourd'hui établie, ce qui ne manque pas d'intéresser les naturalistes drômois. Juliette Caille, chargée de la mission lynx à la SFEPM, supervise l'aspect technique du dispositif mis en place avec Mille Traces. La présence du lynx en Chartreuse place le Vercors comme une prochaine étape possible de son expansion vers le sud, estime-t-elle. Par ailleurs, les données de suivi par caméra automatique, de collisions routières et de témoignages indiquent la présence d'individus en dispersion en Isère. Le Vercors représente donc un secteur à enjeu pour le suivi de l'espèce. Mais la route est semée d'embûches pour le félin, qui peine à franchir les infrastructures urbaines, particulièrement denses entre la Chartreuse et le Vercors. Avant d'atteindre nos massifs, il devra traverser plusieurs axes routiers. Des obstacles qui tuent en moyenne 7 lynx chaque année en France, d'après le Plan national d'action pour la préservation du lynx.
1: Un constat préoccupant pour le président de l'association Mille Traces, qui milite pour l'installation de corridors de passage sous les routes. Il faut avoir conscience qu'une autoroute, c'est une barrière infranchissable pour toute la faune sauvage. Jean-Marie Houari en conclut que le lynx arrivera dans le Vercors par le Trièvre ou par le Royan pour contourner Grenoble. La perspective d'une sédentarisation du félin dans notre département n'est donc pas extravagante, y compris pour Flore Badiero de l'OFB. Ce n'est pas exclu qu'il y ait un jour, à nouveau, du lynx dans le Vercors. Mais la traversée est vraiment difficile. Et si le lynx ne venait pas de lui-même s'installer dans nos massifs, il serait également possible que les humains lui facilitent les choses. Au début du printemps, le préfet de Bourgogne-Franche-Comté, coordinateur du plan national d'action en faveur du lynx boréal, plan d'action lancé en 2022 pour trouver des solutions aux menaces qui pèsent sur le félin, a en effet annoncé une expérimentation de lâcherie de lynx en 2027. Le territoire concerné ainsi que le nombre d'individus relâchés n'ont pas été évoqués lors de la réunion du comité de pilotage le 24 mars dernier à Dijon. Stéphanie Morel, animatrice du réseau Biodiversité de France Nature Environnement, a assisté à cette réunion. Elle indique que le Muséum national d'histoire naturelle étudie avec les scientifiques, les trames de ce que pourraient être les lieux de lâcher. Nous ne savons donc pas encore si le lynx sera relâché dans les forêts du Vercors, mais une chose est sûre, le massif possède des caractéristiques nécessaires pour accueillir le fantôme des forêts. C'est un article de Rémi Gondy-Siriex.
2: En cellule pour une banderole. Deux Crétoises, ayant participé à une manifestation contre une déviation routière à Saint-Péray, dénoncent une répression violente à leur encontre. Ce sont deux jeunes femmes que nous appellerons Zaya et Jo pour préserver leur anonymat. Militantes écologistes, elles font partie d'un collectif qui lutte à Saint-Péray, en Ardèche, contre la création d'une déviation routière. Le 14 mai dernier, jeudi de l'Ascension, le collectif a lancé deux actions. L'une sur la voie ferrée en Ardèche et l'autre sur le pont Mistral à Valence. 8 militants, dont Zaya et Joe, ont ainsi tenu une banderole. Deux se sont suspendus au-dessus de l'autoroute A7. Ils ont ainsi entravé le trafic pendant 2 heures, de 6h30 à 8h30. Au début, ça se passait bien avec les forces de l'ordre. Ils nous aidaient à réguler la circulation pour ne pas trop gêner les automobilistes, témoigne Zaya. Tout change avec l'arrivée des gendarmes de la CENAMO, Cellule Nationale d'Appui à la Mobilité, créée sous François Fillon en 2011, spécialisée dans la lutte contre les actions de désobéissance civile. D'abord, ils nous ont filmés sans nous demander notre autorisation. Puis, ils ont voulu contrôler nos identités. Comme on a refusé, ils nous ont emmenés, menottés, au poste de police de Valence, poursuit Jo. Zaya, là-bas, ils nous ont mis dans des cellules. Moi, j'étais avec quelqu'un, ça m'a franchement sauvée, parce que 30 heures de garde à vue dans une cellule insalubre, c'est dur. Jo témoigne, un flic aussi était agressif avec nous. Il ne nous donnait pas d'eau, il nous appelait par de faux noms. Une version contestée par le policier en charge de la communication du commissariat de Valence. Tous les policiers ont des caméras poitrinaires. Nous avons l'obligation de filmer les interventions pour en garder une trace, que les personnes soient d'accord ou pas. Quant aux conditions de garde à vue, ce sont les mêmes que dans tous les commissariats de France.
3: Alors, y a-t-il eu une reconnaissance faciale ? Jo poursuit. L'officier de police judiciaire nous a donné des noms qui n'étaient pas les nôtres, sauf pour moi. On leur a dit, mais on a compris qu'ils avaient utilisé la reconnaissance faciale. Ça ne les a pas empêchés de déférer mes camarades au tribunal sur la base de fausses identités. Contacté sur l'usage de ce logiciel, confirmé par le procès-verbal d'audition consulté par le Crétois, le procureur de Valence n'a pas souhaité faire de commentaires et l'avocat des manifestants, maître Thomas Fouret, s'étonne. On peut utiliser le traitement des antécédents judiciaires avec un logiciel de reconnaissance faciale, mais généralement, c'est en matière criminelle ou pour les mineurs, pas pour les délits comme l'entrave à la circulation.
0: Maud Grard, conseillère régionale écologiste, dénonce « En photographiant et filmant de manière illégale, contrainte toutes les personnes mobilisées dans les actions de désobéissance civile, les services de justice et de police s'engouffrent dans une dérive grave de fichage d'opposants politiques, dans la perspective de les faire taire. C'est du jamais vu, on est allé jusqu'à placer en détention provisoire des personnes dont on ne connaissait pas l'identité. » Si Saya et Jo ont fini par être relâchées dans l'attente de leur comparution immédiate le 18 mai, car elles ont donné leur identité, 5 autres militants mal identifiés ont passé le reste du week-end en prison à Lyon. Zaya se dit encore choquée. Au bout de 24 heures de garde à vue, on m'a emmenée à l'hôpital voir le médecin. J'étais menottée tout le long, le médecin ne m'a même pas approchée, c'était vraiment délirant. On a été traités comme des criminels. Alors qu'on tenait juste une banderole, complète Jo. Les deux Crétoises se demandent surtout comment faire pour exercer leur liberté d'expression. Manifester, ça ne sert à rien. Voter, on l'a vu aux dernières législatives non plus. On doit pouvoir exprimer son désaccord. Mais comment faire ? Quand la SNCF bloque les trains ou les agriculteurs bloquent l'autoroute, ils ne se retrouvent pas au tribunal. Zaya, Jo et leurs camarades seront jugés le 6 juillet prochain pour mise en danger volontaire de la vie d'autrui, entrave à la circulation et refus de signalétique. « Tout ça pour une banderole », répète Zaya effarée. C'est un article de Blandine Flippot.
1: La Fab Unit va définitivement fermer. L'atelier de recyclage du 8 Fab Lab organise une dernière braderie. Installé depuis 2014 dans la discrète petite rue Courcomer, l'atelier de fabrication 8 Fab Lab a eu le temps de se développer largement. Ainsi, dans ces vastes locaux, si bien cachés et hors les murs, se déploient pas moins de 5 activités. L'aide à l'apprentissage pour la fabrication d'objets électroniques, en bois ou en céramique, grâce notamment à des imprimantes 3D. L'expérimentation, avec la possibilité offerte aux petits et grands d'apprendre à fabriquer et ou réparer eux-mêmes leurs objets. Le coworking, avec la mise à disposition de bureaux, la formation professionnelle au service des artisans et artisanes de la vallée, et enfin le projet expérimentable de la Fab Unit, visant à collecter du plastique utilisé dans la vallée afin d'en faire des objets. Ainsi, pendant 5 ans, des kayaks ont donné vie à des chaises dans la Fab Unit située à Eure. Hélas, le 8 Fab Lab a pris la décision de mettre fin à cette expérience au début du mois de mai. L'un des 3 co-directeurs de la coopérative du 8 Fab Lab, Théo Yvon, explique. Le chiffre d'affaires de la Fab Unit allait croissant chaque année. Cependant, son financement reposait en grande partie sur des subventions accordées par l'Association nationale de cohésion des territoires dans le cadre d'un programme visant à valoriser les déchets plastiques, soit environ 80 000 euros sur les 180 000 euros de budget. Or, ce programme n'a pas été renouvelé. En 2026, les bons résultats n'ont pas suffi à combler ce trou et ne risqueront pas un jour de le faire. La Fab Unit n'a jamais pu recevoir 1 euro de la taxe d'éco-contribution collectée par les éco-organismes auprès des producteurs de meubles, laquelle doit théoriquement être versée aux entreprises faisant du recyclage venant de l'économie sociale et solidaire. Une taxe qui est aujourd'hui massivement détournée au profit de ces mêmes fabricants qui recyclent eux-mêmes leurs produits. Si le coût est rude, la coopérative a surtout choisi de fermer la Fab Unit pour mieux préserver l'avenir, en ne prenant pas le risque d'un trou dans les finances. Vincent Bidollet, co-directeur, poursuit. Nous avons de beaux projets qui arriveront en 2026 et 2028, notamment en partenariat avec un autre Fab Lab portugais et avec l'Europe, afin de permettre à des personnes aux besoins particuliers de bénéficier de notre aide dans le domaine de la santé. L'atelier 8 Fab Lab va ainsi pouvoir fabriquer sur mesure des objets utiles au quotidien pour des personnes atteintes des maladies d'Alzheimer ou de Parkinson, ainsi qu'aux femmes atteintes de cancer du sein, ne trouvant pas de dispositif adapté pour elles dans le commerce. Pour atteindre cet objectif et continuer son travail dans le territoire, le 8 Fab Lab fait appel à tous ceux et celles qui souhaitent prendre une part sociale au sein de la coopérative, en espérant atteindre la somme de 75 000 euros d'ici le 14 juillet. D'ici là, ses membres invitent les personnes intéressées à son conseil d'administration qui aura lieu le 9 juin prochain à la Fab Unit de 14 à 18 heures, lequel sera suivi d'une braderie pour liquider le stock. Avis aux amateurs de chaises design made in Drôme. C'est un article de Blandine Flippo.
0: La Prairie, un quartier en scène, cirque et fanfare au pied des immeubles. Les 30 et 31 mai, c'est au cœur du quartier La Prairie que s'est installée la 4e édition de l'événement Quartier en scène, porté par le Centre social et culturel municipal Créactif. Durant 2 jours, près de 400 personnes habitants du quartier ou non ont répondu à l'invitation de Créactif. Au menu, des ateliers cirque et jonglage le samedi matin, un spectacle jeune public avec la compagnie La Panthère Noire l'après-midi, puis le dimanche, café en musique avec la fanfare de poche, trio Ciao Nino et son spectacle acrobatique costume par les triphasés. Pour Sylvain Barlatier, directeur du Centre social et culturel, Quartier en scène a vocation à rendre la culture accessible à un large public. Après le quartier du Grand Valat en 2023, de la Condamine en 2024 et des Arbres écrits en 2025, c'est donc La Prairie qui a servi de scène pour cette édition 2026. Anne Armagna, adjointe déléguée aux affaires sociales et à la culture, participait pour la première fois en tant qu'élue à l'événement qui, précise-t-elle, avait été préparé par l'équipe de Créactif en amont des élections municipales. Ce sont des moments précieux pour nous élus. J'ai pu aller à la rencontre d'habitants pour discuter de notre envie de créer avec eux des espaces d'échange concernant la culture dans les quartiers, indique-t-elle. Dès la prochaine rentrée scolaire, un travail de concertation associant salariés du centre social, habitants et élus devrait être engagé, selon Anne Armagna. D'ici là, chacun peut se joindre à la grande fête de Créactif le vendredi 19 juin de 17h à 20h30, l'occasion de découvrir les multiples activités du Centre social et culturel municipal. C'est un article de Sophie Sabot.
3: Et maintenant, partons pour Beaufort-sur-Gervanne. C'est un pari gagné pour la fête de la solidarité. Un bilan très, très, très positif se réjouit ce lundi 1er juin. Ludovic Kérec, l'un des initiateurs de l'événement, la Kermesse, organisée samedi 30 mai sur le stade de Beaufort-sur-Gervanne. Plus de 500 personnes, dont une centaine d'enfants, ont participé à cette grande fête foraine solidaire. Objectif des organisateurs, récolter des fonds pour financer l'hiver prochain le déplacement des bénévoles de la vallée de la Gervanne qui iront prêter main forte aux associations du territoire Briançonnais, Hautes-Alpes, qui œuvrent pour la défense des droits et la dignité des personnes exilées. Au départ, la kermesse était un projet de copains. Elle est devenue un projet villageois qui a pu voir le jour grâce à l'implication d'une vingtaine de bénévoles, précise Ludovic. L'accès à l'événement était à prix libre et conscient et la générosité a été au rendez-vous. Du côté des visiteurs, ainsi que du côté des artistes qui se sont associés à cette kermesse, tous sont venus jouer gratuitement. Nous les avons juste défrayés pour leur déplacement. Côté spectacle, Brigitte Burdin et Gilles Rode ont offert une représentation de la terrible histoire de Thomas Sankara. Côté musique, du Niaza, Batax, Le Bonk, Akoufen, Voix Machine et Diginol ont fait vibrer la kermesse d'énergie positive, sans oublier les animations pour tous les publics, baptême de trapèze ballant, sculpture collective de terre, atelier valorisation de la laine. Quant à la restauration, elle était assurée par une cantine solidaire tenue par deux associations, la Maison d'Elisa à Vercheny et le Parallèle à Die, qui ont pu ainsi récolter des fonds pour assurer leurs actions solidaires. Un article écrit par Sophie Sabot.
1: Et maintenant, place à la musique. Aujourd'hui, c'est Nathalie Prieto du groupe Chim Cham.

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1: Et maintenant, le moment que vous attendez tous, notre voyage de la semaine sur les événements dans la vallée de la Drôme. Aujourd'hui, à Crest, la chorale Tout en Nuances est en concert au Temple de Crest. C'est à 20h30 et c'est un répertoire pas si bête, vous avez compris le jeu de mots. Alors, je tourne les pages. À Oust, à Les Labos de Paulette, le 9 juin, spectacle Martin Brun par la compagnie Tout Court. Bar des 18h, spectacle à 20h, tout public et c'est un prix libre. Et à Cobonne, Conte au jardin, à ne pas manquer le 6 juin, c'est-à-dire aujourd'hui, de 15h30 à minuit, 5 conteurs professionnels vous emmèneront dans leur univers. Voilà, c'est à Cobonne. À Heure, il y a une exposition, L'Heure verte, qui propose l'exposition Nos amis les forêts au Temple de Heure. C'est visible le mercredi 10 juin de 10h à midi et les vendredis 5 et 12 juin de 16h à 19h. Et je continue à tourner les pages pour vous dire qu'il y a un running à Montméron, les 6 heures de Montméran. C'est le 13 juin. N'oubliez pas cette date, c'est le 13 juin à Montméran. Un concert vocal. Le chœur de Montoison, Tout en Nuances, sera en concert le samedi 13 juin à 20h30 au Temple de Montméran. Et puis à Alex, le marché des peintres et des artisans a lieu le dimanche 7, c'est demain, de 9h à 17h à l'espace Saint-Joseph. L'archipel organise une fête de la terre samedi 13 juin à Alex, de 16h à 22h, dans le parc du château des Ramières. À Granes, il y a un concert au temple le vendredi 12 juin à 20h. C'est le concert de la pianiste Mathilde Cuissard. Et je continue à tourner les pages pour vous dire qu'à Sous, il y a un programme, un événement de marionnettes, ça s'appelle Le Manteau d'Akaki, d'après Gogol, au Théâtre des Marionnettes, tout public dès 7 ans au Zigzag. C'est le 10 juin, 11 et 12 juin, 19h. Dans les pages suivantes de notre magazine, de notre journal favori, nous trouvons... Ah, mais j'ai l'impression qu'il y a Sarah, en page 16, un événement dans le cœur de la forêt de Sous. Est-ce que tu peux nous en dire plus?
2: Ben oui, bien sûr. Comme tu parlais de Sous, j'ai pensé, il y a cela... Dans le village, mais dans la forêt, les mardis 9 et mercredi 10 juin à 21h. C'est Nathalie Pernette qui propose un spectacle de danse immersif au cœur de la forêt, inspiré du mot « oui » en Sioux, Lakota Téton, symbole du soleil, de la lune et de la création. Le rendez-vous est devant l'Auberge des Dauphins à 21h. Il faut compter 1h30, mais il est préférable de réserver auprès du Luxe Scène Nationale de Valence via luxevalence.com.
1: Et puis, c'est le retour des guinguettes d'Elisa à Vercheny tous les vendredis. Et vendredi 12 juin, témoignage d'habitants du Diwa qui se sont rendus en Cisjordanie. Il y a un marché de créateurs le dimanche 7 juin à Cray dans la cour de l'école Royanais. Ça s'appelle « Les Petites Mains ». Et, mais alors un concert exceptionnel d'un accordéoniste et d'un poète. Je suis sûr, Fabien, que tu les connais.
3: Oui, mais Sophie aussi les connaît.
4: C'est Daniel Mille et Patrick Bouyan, l'accordéoniste et le poète, seront réunis ce dimanche 14 juin, notez bien la date, à Cobonne. Et ce dimanche 14 juin à Cobonne, c'est à 19h. Ne manquez pas ce rendez-vous.
1: Un film maintenant, With Love and Rage, vous avez vu l'accent. Une réalisatrice au Phare d'Alex, le 11 juin à 20h, nous propose une incantation à la fois politique et musicale. C'est le 11 juin au Phare pour le dernier opus de Cinéphare de la saison. Et puis, j'en ai déjà parlé, Mathilde Cuissard, piano, le vendredi 12 juin à 20h au Temple de Granes. Vous voyez, il y a beaucoup de choses. Il y a un trio soprano le dimanche 14 juin à 18h à la chapelle Saint-Jean de Crupy. Et puis voilà, nous allons terminer Eh bien, nous allons terminer par un jeune prodige. Et je crois, Sophie, que tu vas nous en dire plus.
4: Eh bien, effectivement, tu as bien raison, Thierry. C'est un jeune prodige. Lubin Godin est un jeune prodige de la photographie animalière. Et donc, il va, à 14 ans, exposé à Saillant les 13 et 14 juin avec d'autres nombreux photographes. Ils sont 12, des photographes naturalistes amateurs pour témoigner de la beauté de notre environnement. Ne loupez pas cette expo Photodrome. C'est à la salle des fêtes de Saillant de 10h à 13h et de 14h à 19h et l'entrée est libre.
1: J'ajoute quelque chose, c'est à Chabriant, samedi et dimanche 6 et 7 juin. Alors, cette année encore, une vingtaine de peintres et de sculpteurs de l'atelier Terre de Brume exposeront leurs œuvres dans un parcours de découverte poétique. C'est le jardin des Terres de Brume, accessible les deux jours, inscrit. Eh bien voilà, je vous ai tout dit. C'est fini pour aujourd'hui.
3: Merci Thierry. Eh bien donc, ça n'était qu'une une partie émergée de l'iceberg Le Crétois, puisqu'il y a encore plein d'articles à lire. 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Voilà, aujourd'hui, autour de la table, il y avait donc Thierry, Sarah, Doris, Fabien, Sophie, à la technique Béatrice et Raphaël. On lisait Le Crétois devant un public très nombreux dont j'ai oublié le prénom, désolé. Merci à tout le monde et merci à vous de nous avoir écoutés. À la semaine prochaine.
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3: Pour vous.
2: Ça s'appelle Lecture du Crétois.
3: Et pour cette semaine,
2: c'est fini.

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5: Qui nous emmène là, c'est notre volonté commune de se battre pour un monde simplement viable demain. C'est notre amour des rivières, c'est notre amour de pouvoir simplement se baigner dans nos rivières, dans nos marais, de pouvoir s'estomaquer d'un vol d'un héron et ces choses-là.
6: 21 mai 2026, Julien Leguet, co-porte-parole de Bassine Non Merci devant le tribunal de Paris.
5: Notre lutte, non seulement elle est légitime, mais en plus elle est quasiment légaliste. On nous qualifie d'intervention dans les termes de désobéissance civile, alors que nous luttons contre des ouvrages qui sont classés illégaux. Alors qu'il est, la bassine de Sainte-Soline, elle est vide parce qu'elle est illégale.
6: Quand il est illégal de lutter contre une chose illégale, l'une des innombrables absurdités qui parsèment le marathon judiciaire entamé par Julien depuis des mois et des années, avec notamment des audiences en décembre 2025, mars, mai, juin 2026, dont cette étape parisienne du 21 mai dont on vous parle aujourd'hui. Après avoir la semaine précédente écopé de 6 mois de bracelet électronique et de 20 000 euros d'amende au tribunal de Poitiers, Julien retrouve donc le banc des accusés, ici parisien, pour un procès pour diffamation, accusé d'avoir qualifié d'assassine la préfète Emmanuelle Dubé, qui, à la demande de Darmanin, alors ministre de l'Intérieur, pilotait la féroce répression policière de Sainte-Soline qui a fait plus de 200 blessés. Sauvage et inutile carnage, puisque ce 25 mars 2023, 3000 gendarmes ont blessé et mutilé pour défendre un trou vide où il n'y avait rien à dégrader. C'est ce nouvel épisode de la persécution judiciaire dont Julien est victime qu'on vous invite à suivre aujourd'hui. 21 mai 2026 donc, une cinquantaine de personnes se réunissent dans un jardin public à deux pas du tribunal de Paris. Et parmi tous les soutiens, des opposantes au méga-canal Seine-Nord-Europe, des soulèvements de la Seine, soulèvements de la Terre, des autres luttes, dont des militantes de la lutte du Triangle de Gonesse, des membres des syndicats Confédération Paysanne, Solidaire, CGT, FSU, Syndicat National de l'Enseignement Technique Agricole, ainsi que des députés écologistes et de la France Insoumise.
7: Merci beaucoup d'être assemblés en soutien au camarade Julien qui tout à l'heure passait en procès parce que il a osé dire que Darmanin était un ministre assassin quand il était ministre de l'Intérieur et que Emmanuelle Dubé était une préfète assassine. On rappelle que pendant Sainte-Soline, le travail d'investigation journalistique a montré que les secours ont été empêchés de venir sur place quand bien même il y a eu des blessés très graves. On a un camarade qui est resté en coma pendant très longtemps. Cet empêchement d'accès aux soins qui a été montré par le documentaire d'offre investigation, notamment donc Sainte-Soline, autopsie d'un carnage, montre bien qu'il y a une volonté d'empêcher l'avenue des secours de créer des blessés graves en fait. Donc cette procédure Bayon qui vise le camarade, c'est vraiment pour étouffer toute critique des gens qui osent s'opposer à l'agro-industrie et à la privatisation de l'eau. Merci, nous on vient de notre campagne des Deux-Sèvres, ça fait chaud au cœur. Merci beaucoup. Et nos bassarades.
6: Quelques militants de Bassine Non Merci se regroupent autour du mégaphone pour lire la lettre magnifique adressée à Julien par un sympathisant.
8: Julien, je t'adresse cette lettre, t'imaginant chercher au fond de toi comment dire haut et généreusement les milliers de personnes que ta voix représente. Ce que je peux t'apporter depuis mon angle, habité de ma culture, celle qui fait ma dignité face aux coups de ceux qui ne cessent de nous l'enlever. Ce que le procès peut instruire, une histoire longue. Les bassines ne sont pas le début de l'histoire. Elles en sont l'aboutissement. Dans les marais de basse Mésopotamie, des gens vivaient comme les huttiers du marais Poitevin, sur des îlots de roseaux, autonomes, pêcheurs, tresseurs, paysans de l'eau. Leurs maisons étaient faites de roseaux. Leurs bateaux, leurs nattes, leurs paniers, tout venait du marais. Personne ne les avait colonisés parce que l'État ne savait pas les atteindre, ne savait pas lire ce territoire-là. Jusqu'au jour où il en eut les moyens techniques. Alors il a drainé, cadastré, restructuré. Et ces gens ont perdu, en quelques décennies, ce que leurs ancêtres avaient construit en des siècles, sans qu'on les consulte, sans qu'ils aient les mots pour nommer ce qui leur arrivait.
9: Le marais Poitevin, c'est la même histoire. Les huttiers, des gens venus chercher asile dans les zones que l'État ne pouvait pas quadriller, Huguenot traqué après 1685, réfractaire de la Révolution, puis de l'Empire. Ils ont vécu pendant des siècles de ce que le pouvoir ne savait pas voir ni taxer. Fossés tous les 10 mètres, osiers coupés en mars, paniers pour les huileries, deux ou trois vaches, quelques arpents de bois, une économie du peu qui nourrissait son monde. On les appelait les colibères, libres du collier. Un homme que j'avais rencontré à l'île d'Elle avait 79 ans au moment où nous échangeons face à la vallée. Il se souvenait, le corps ému d'un traumatisme sourd, de quand les engins sont arrivés, dans les années 1950-1960. Au début, il s'enfonçait dans la vase. Les gens regardaient et se disaient « jamais ils ne pourront ». Puis ils ont eu du matériel plus lourd. Ça a duré 10 ans. Quand c'était fini, il ne restait plus que la plaine et une papeterie. « C'est le désert complet, dit-il. Ce n'est pas lui qui a voulu ce changement. Ce n'est pas lui qu'on a consulté. Il ne savait même pas qui avait mis ça en branle. »
8: Ce remembrement, que les gens appelaient démembrement, ce n'était pas un accident. C'était un programme. Déjà sous le régime de Vichy, des agents de l'État, sincères, convaincus d'œuvrer pour le bien de ses familles, ont organisé des groupements de vulgarisation agricole. Sa généalogie remonte à 1879, à la création des chaires départementales d'agriculture, dont la mission explicite était de diffuser dans le monde agricole des connaissances techniques jugées non appliquées. On touchera les individus, précisait le texte fondateur, soit directement, soit par l'intermédiaire des instituteurs ruraux. Un ouvrage fut distribué au corps enseignant. L'école devant le problème paysan. L'instituteur et le professeur d'agriculture, les deux bras d'une même entreprise de mise en lisibilité du monde paysan. Des réunions chez les uns et les autres où l'on expliquait à de jeunes paysans ce que le progrès avait l'air d'exiger d'eux. Le Crédit Agricole organisait des voyages en Hollande pour montrer les systèmes hydrauliques. Et peu à peu, ces jeunes se sont détournés de la culture de leurs parents. Aujourd'hui, le maïs est partout. Et les nappes regorgent de pesticides et autres saletés.
10: Ce qu'ils ont perdu dans cette affaire, eux et leurs héritiers, actuellement agriculteurs et céréaliers, les savoir-faire du sol, les gestes, les petites chasses, les temporalités, les langues dans lesquelles tout ça se transmettait. Ces pertes ne figurent dans aucun bilan comptable. Ces industriels hors sol vivent au tempo des cours mondiaux. Et l'eau vivante, elle, est entrée en bourse en 2020 à Chicago. Cette destruction culturelle commence avant les agents de vulgarisation agricole. Dans les campagnes de l'Ouest, depuis l'époque romaine, les divinités ne manquent pas. Agazouza, la déesse de la haie en Europe, appartient au même horizon. L'Église a tenté de détruire ces figures qui tenaient dans les esprits et dont il demeure quelques traces dans un dicton météorologique, un chant de protestation, la poutre d'une maison dont l'étymologie est « jeune jument ». La destruction des savoirs populaires n'a pas précédé la destruction des haies, par hasard. Elle en a été la condition.
8: Avant que le remembrement n'enterre ses arbres dans la vallée de l'île d'Elle, il avait fallu des siècles pour vider les haies de leur épaisseur signifiante. La maîtrise de la biodiversité et la maîtrise des croyances sont les deux faces d'une même pièce. La destruction d'une culture par la destruction de ce qu'il a fait, son milieu, sa langue, sa musique, ses gestes, ce qui s'exprime plutôt que ce qui se copie, sa mémoire, ses transmissions par imprégnation. On ne détruit pas un milieu sans détruire d'abord ce que les humains savaient en faire, savaient en exprimer, sans d'abord leur apprendre à en avoir honte, à en rougir. Tubé en est l'une des héritières dans ce système, ainsi que nous toutes et tous. Et il y a fort à parier qu'elle n'en sait rien. En servant l'esprit du roman national, elle prolonge par sa fonction un geste colonial dont l'école laïque ne dit pas grand-chose, surtout quand sa morale s'adresse aux classes populaires. Ce processus a un nom que Pierre Bitoun et Yves Dupont, sociologues, ont employé dans le sacrifice des paysans, l'ethnocide.
9: Comment la modernité a tué les paysans? Pas en les massacrant, comme en Algérie, où des millions de paysans furent déplacés de force par l'armée française, mais en les poussant à rougir de leur langue, de leur accent, comparés dans leur usage aux sauvages, ceux qu'on avait fabriqués comme tels par les zoos humains, dont celui qui était installé à Poitiers fut présenté à 45 000 visiteurs. Ce nombre, c'était nos proches ancêtres, notre famille, nos voisins, ceux-là même parmi eux qui nous ont élevés à ne pas ressembler au peuple de l'eau et de l'argile.
11: ainsi qu'à tous ces humains considérés comme des sous-hommes. N'oublions pas la controverse Valladolid en 1550. Ce qui manque le plus cruellement à nos luttes, une conscience de ce que nos corps ont perdu. Quand on ne sait plus d'où on vient, ce qu'on mange, ni comment le produire, on défend un territoire dont on a perdu la cosmogonie. Celles et ceux qui dirigent devraient lire les sciences humaines, rencontrer les anthropologues, ainsi peut-être sortiraient-ils de la tyrannie de la monnaie, celle des économistes qui dévalorisent les valeurs d'usage dont parle Bernard Friot.
12: Et aujourd'hui, les exploitations raccordées aux bassines sont majoritairement céréalières. Entre 70 et 80% de ce grain quitte la région par le port de La Rochelle, en direction de l'Algérie, du Maroc, de l'Afrique de l'Ouest, de l'Europe du Nord. Ce que les bassines défendent, ce ne sont pas les veaux aux yeux tendres ou les biquettes souriantes qu'on montre aux caméras ou aux touristes de la Venise verte. C'est la logistique d'export d'une agriculture industrielle qui a besoin de garanties pour tenir les rendements que les contrats avec les coopératives exigent. Les bassines sont la suite logique d'un processus commencé 60 ans plus tôt dans une cuisine, lors d'un groupement de vulgarisation. Autour d'une table avec un verre de cidre et une galette, où un agent de la Chambre d'agriculture de Vendée expliquait à deux jeunes paysans ce que le progrès avait l'air d'exiger d'eux. Nommer cet arrachement commun, celui des paysans du Poitou et celui des habitants venus d'ailleurs, est un acte politique. Car on ne peut pas retourner contre une population sa propre souffrance quand celle-ci a appris à la nommer et à la communiquer. C'est précisément ce que ce projet cherche à empêcher.
10: Ce que Dubé représente, elle n'est pas une personne. Elle est un maillon dans cette chaîne. Elle représente un État qui subventionne avec de l'argent public la destruction d'un commun qu'est l'eau et les rapports cultuels et culturels à l'eau et à l'ensemble d'un milieu. Elle couvre la répression d'une manifestation dont la bleusaille a fait pleuvoir 5000 grenades et classe sans suite les enquêtes sur les violences policières contre des manifestants laissés pour morts sur le terrain. Ce classement sans suite est ton principal argument devant ce tribunal. Non pas un argument de défense, mais une mise en accusation du système qu'elle incarne. André Paché, figure importante des cultures populaires, particulièrement en Poitou-Charentes, l'avait formulé ainsi. Le paysan, ne se voyant pas reconnu par la société, entre en résistance, mais une résistance inconsciente, un traumatisme mal nommé qui l'empêche de comprendre ce qui lui est fait et donc de le nommer collectivement. La seule issue à ce blocage passe par la reconnaissance mutuelle, que le paysan soit reconnu comme porteur d'un savoir, d'une culture, d'une dignité, et non comme un retardataire à moderniser. Dubé et ceux qui l'ont mandaté n'en veulent pas. Reconnaître cela reviendrait à admettre que l'État, depuis des siècles, détruit ce qu'il prétend protéger, les terres, les cultures, les gens qui y vivent. Ils ont préféré les grenades car, à ce stade de l'ethnocide qui induit l'écocide, il faut se débarrasser de ceux qui portent encore une culture qui représente une menace pour les dominants, des sauvages en France intérieure qui, à tout moment, malgré l'éducation, comme celle imposée en Algérie, pourraient se réensauvager. La maîtrise de la biodiversité et la maîtrise de la diversité sont les deux faces d'une même pièce. La France a un ministère de la culture et ses missions civilisatrices à l'extérieur comme à l'intérieur se débarrassent de la pluralité gênante pour l'extractivisme et le pouvoir des gros sur les petits.
7: Milan Kundera l'a dit, pour liquider un peuple, on commence par effacer sa mémoire. On détruit ses livres, son histoire, sa culture et quelqu'un d'autre, lui, écrit d'autres livres, une autre histoire, une autre culture. Lentement, le peuple oublie qui il était. Puisses-tu faire entendre par le timbre de ta voix la dignité dont l'argile créolisée est habitée et dont l'humanité est construite depuis sa sortie d'Afrique, dont sont faits les nids, nos bourrines, amis, frères, sœurs de toutes les zones humides, Raptrons, Fessour, Basquettes, Ajaces, Cendrilles. Le mot assassine n'est pas une insulte à défendre ou à atténuer, c'est une qualification politique à assumer et à démontrer. Ce que les tribunaux savent obtenir des militants et militantes, ce n'est pas de les faire taire, c'est de les faire se dédire. La clémence arrachée est le prix de la dignité abandonnée, et par là même, un peu du combat. Le procès ne se défend pas sur le terrain de la diffamation, il devient l'instruction judiciaire de ce que je viens de décrire. La stratégie de la rupture consiste donc d'abord à se taire face au tribunal. Revendiquer devant lui, c'est reconnaître qu'il a la légitimité de nous juger.
8: s'adresser aux populations, c'est signifier qu'il ne l'a pas.
11: En faisant de l'audience un enjeu politique public, en déplaçant le regard du prétoire vers l'histoire, la peine prononcée devient politiquement insupportable à exécuter, mais la sanction n'en est pas moins forte et toujours disproportionnée face aux Sarkozy et à leur monde. N'ayons pas peur de la confrontation aux figures qui nous écrasent. Affrontons tous les pouvoirs représentés à l'intérieur d'un procès contre le peuple. Les gilets jaunes, et cela systématiquement, en disqualifiant leurs pseudo-experts par des scientifiques et des experts ordinaires dont la renommée est reconnue. Montrons comment leurs enquêtes sont mal ficelées, peu scrupuleuses. Contestons les décisions des juges quand ces derniers ne comprennent rien à ce qui fait la vie, au cycle de l'eau et du vivant en général. Faisons entrer l'anthropologie pour tous dans les matières de l'éducation nationale, dans les lycées agricoles, dans les lycées techniques, tel que ce fut fait dans le lycée Le Corbusier à Aubervilliers.
12: Apprenons-leur que l'étymologie latine du mot « religion » ne renvoie pas à l'idée de « relier », mais à celle de « scrupule ». En ce sens, le parc naturel régional et François-Marie Pellerin, en signant ce protocole, en ont cruellement manqué envers le vivant et la démocratie. Si ton nom doit payer pour les humains et non-humains que tu représentes, alors le nom de l'ex-préfète doit payer pour le système qu'elle représente. Cher Julien, je serai là jeudi en pensée. Nobassaran ! Nobassaran !

0: À présent, on va accueillir des camarades qui sont là pour représenter les camarades qui passent en jugement dans l'affaire du 8 décembre. Merci pour elle.
1: Le 8 décembre 2020, 9 militants de divers courants politiques dits de gauche se sont fait interpeller dans toute la France par la DGSI pour association de malfaiteurs à caractère terroriste. Tous ne se connaissaient pas, leur seul point commun étant un camarade, Libre Flow, parti au Rojava aux côtés des Kurdes, des Yépégués. À l'issue d'une gaffe de 96 heures, deux personnes sont placées sous contrôle judiciaire, 5 autres sont placées en détention provisoire, entre 5 et 11 mois, et jusqu'à presque 16 mois à l'isolement total pour l'un d'eux. Il ne sort que grâce à une grève de la faim de 37 jours. En 2023, après un mois de procès, la justice a conclu qu'il n'y avait pas de groupe, pas de projet, pas de cible, mais subsistent des intentions supposées. L'État a déployé tout un arsenal de moyens inédits pour tenter de trouver quelque chose de suspect, toutes les méthodes les plus dégueulasses ayant été employées pour parvenir à créer de toutes pièces un faisceau d'indices concordants, caractérisant l'association de malfaiteurs terroristes. Les 7 inculpés

0: Fini les tentatives de dissolution de groupes politiques autonomes et des collectifs anti-autoritaires. L'État pourrait nous envoyer directement en prison sous l'accusation d'associations de malfaiteurs à caractère terroriste. Soyons nombreuses pour se soutenir face à un État et une justice qui cherchent à broyer nos idées, nos modes d'organisation, nos liens, nos modes de vie, nos rêves révolutionnaires. Cette affaire montre que l'antiterror est là pour créer des ennemis de l'intérieur et faire peur à tous celles qui souhaitent s'engager pour un monde plus juste. Cette condamnation ouvre la porte à une criminalisation normalisée du monde militant. Plus besoin d'appartenir à un même groupe, de se connaître ou voire même de faire une action quelconque pour subir l'accusation de terrorisme. Il est de plus en plus récurrent de voir des condamnations pour apologie du terrorisme ou de voir les moyens de l'antiterrorisme appliqués au monde militant via la SDAT. Les médias parlent aussi d'éco-terroristes. Ainsi, l'antiterror devient la nouvelle norme répressive. Parce que demain, ce sera vous, nous, les terroristes. Aujourd'hui comme demain, nous ne nous laissons pas antiterroriser.
1: Bonjour. Julien, c'est une personne qui est un des symboles d'un mouvement social fort pour l'écologie. Des personnes qui se sont soulevées pour l'écologie, il y en a eu des centaines, il y en a eu des centaines de milliers ces dernières années. Ce qu'on constate sur les deux, trois dernières années en particulier, c'est que toutes les semaines, il y a 2, 3, 4, 5 personnes qui sont en procès. Ce qu'on voit, c'est qu'on a mis sur le mouvement écologiste une des polices les plus violentes de l'Europe. Parfois, il y a la police antiterroriste qui est déployée contre ces luttes-là, comme ça a été déployé sur d'autres luttes. Ce qu'on voit, c'est que la justice est instrumentalisée pour des faits d'une banalité affligeante, que ça soit l'affaire de Julien aujourd'hui, que ça soit des camarades qui, au Havre, ont déployé une banderole entre deux poteaux et qui se retrouvent à faire 16 heures de garde à vue, des personnes qui travaillent au Festival de Cannes, qui perdent leur emploi à cause d'une répression par la préfecture. Il y a plein de petites histoires comme ça. Et il faut qu'on les relie, il faut qu'on les mette ensemble, il faut qu'on se souvienne qu'on veut avoir un mouvement social fort dans l'écologie comme dans d'autres secteurs. Et pour qu'il soit fort, il faut que quand on vienne nous chercher, on puisse être solidaire. No Bassaran.
2: No Bassaran.
3: Bonjour à toutes et à tous. J'interviens au nom du collectif pour le triomphe de Gonesse. On est dans le même objectif que Bassine Lambercy. Il y a un entêtement de bétonner les terres agricoles. Europa City a été abandonnée, mais on lutte aujourd'hui pour empêcher le préfet à imposer une cité scolaire sur le triangle de Gonesse, là où le ministre de la Justice a renoncé à installer une prison. Voilà où on en arrive dans l'entêtement que mène le gouvernement pour réaliser, bétonner les terres agricoles. Donc la lutte sur le triangle continue. On a déposé des recours contre cette cité scolaire avec un lycée agricole que l'on veut sur le territoire, mais pas sous le bruit des avions où le logement permanent est interdit avec un internat. C'est lamentable ce qui se passe. La lutte continue. On a un rassemblement le 27 juin avec les soulèvements de la Seine, Canal Seine Nord, la Bassée, Grindorf et le triangle de Gonesse avec les soulèvements de la Terre sur l'île de France. Je rappellerai que l'île de France, il y a moins d'un siècle, était autonome à 80% au niveau de son alimentation. La plaine de France est connue comme plaine agricole de production de blé. Il y avait de la production maraîchère importante sur le territoire, des alimentations, de l'agriculture nourricière. Et bien sûr, il faut du blé pour faire le pain. Mais ce n'est pas l'unique culture qu'il y a eu historiquement en plaine de France. Merci à toutes et à tous. Et bien sûr, qu'on apporte le soutien. Et on s'est rendu à Sainte-Soline quelquefois. Merci à Sainte-Soline qui nous aide dans cette lutte contre la politique agricole actuelle.
4: Julien Leguet prend le mégaphone.
1: Déjà, je voulais commencer par noter qu'il y a un certain nombre d'écharpes parmi nous. À cette heure où la démocratie, elle est fortement attaquée, en cette année peut-être pré-fasciste, de se battre pour que ça n'arrive pas, ça me paraît très important que vous soyez là en écharpe à nos côtés. Il y en avait un certain nombre d'entre vous qui étaient présents à Sainte-Soline. Et qu'en dépit de ça, malgré votre interposition pour protéger des blessés, vous aviez aussi été la cible des quads. Et je vous donnais mon état d'esprit aujourd'hui. Ces procès, ils ont une vocation qui est de nous faire taire, qui est de nous réduire au silence. Ils n'auront pas mon silence, ça c'est clair et net. Même si j'ai prévu de ne pas parler, de faire valoir mon droit au silence devant cette justice aux ordres. Cette justice qui m'a condamné la semaine dernière à une peine de 6 mois de rétention à mon domicile pour des dégradations qui ont été réalisées lors de la manif de Sainte-Soline 1, où on voit bien que le logiciel, c'est il y a une association, il y a un regroupement en vue de commettre des dégradations et ou des violences. Si on en attrape un sur les 20 000, eh bien on s'acharne sur celui-là. Donc c'est selon cette logique-là que j'ai écopé de cette peine, qui a été associée à une peine de près de 20 000 euros de dommages et intérêts, également de préjudice moral et de remboursement de frais de justice.

0: Donc là aussi, ça permet de voir un petit peu la stratégie qui sont à l'œuvre en face. Évidemment qu'ils espèrent à travers ça nous réduire au silence et également faire en sorte que toute notre énergie aujourd'hui soit mise à nous défendre et pas être sur l'offensive et à continuer d'attaquer, à dénoncer ce que sont ces maudites méga-bassines. On va pas tomber dans ce piège-là. Évidemment qu'il faut faire état de la répression qu'on subit, il faut l'analyser, la comprendre pour mieux la combattre. Mais il faut jamais oublier de parler du fond du dossier. Ce qui nous emmène là, c'est notre volonté commune de se battre pour un monde simplement viable demain. C'est notre amour des rivières, c'est notre amour de pouvoir simplement se baigner dans nos rivières, dans nos marais, de pouvoir s'estomaquer d'un vol d'un héron et ces choses-là. Il ne faut pas perdre de vue non plus que notre lutte, non seulement elle est légitime, mais en plus elle est quasiment légaliste. On nous qualifie d'intervention dans les termes de désobéissance civile, alors que nous luttons contre des ouvrages qui sont classés illégaux. Alors qu'il est, la bassine de Sainte-Soline, elle est vide parce qu'elle est illégale. Elle est vide parce qu'il y a une espèce en voie de disparition dont il y a plus que 600 mâles chanteurs pour toute la France qui s'appelle Loutartène Petière et que Dubé, la préfète qui porte plainte pour moi contre diffamation, eh ben, elle n'a pas respecté le code de l'environnement. Elle n'a pas respecté la protection des espèces protégées. Elle n'a pas imposé à la COP de l'eau, la société anonyme coopérative de l'eau, qui est cette société privée qui accapare l'eau sur notre territoire, elle ne leur a pas imposé les études et les mesures compensatoires qui auraient dû être mises en place pour une espèce autant en péril. Je rappelle également que la veille de mon procès, de mon verdict, la semaine dernière, au tribunal administratif de Poitiers, le rapporteur public, c'est pas n'importe qui, hein, c'est quasiment la parole de l'État, le rapporteur public demandait le démantèlement, la destruction des 5 bassines illégales de Charente-Maritime, de la Zaille des Roches, qui en dépit de recours qui courent depuis 15 ans, avaient continué à être remplis sur dérogation ou sur laisser-faire des autorités. L'État est tellement défaillant dans ce dossier de bassine qu'aujourd'hui, on en est réduit à devoir organiser des opérations de démantèlement de ces ouvrages illégaux. J'ai en mémoire cette manifestation magnifique que nous avions conduite ensemble au mois de novembre 2021 et où alors que le premier chantier de Mosée se mettait en place, nous avions pris la direction de Mosée, nous avions bifurqué, nous étions allés vers la bassine de Grand Chaban et nous l'avions désarmée collectivement. Et c'était un grand, grand moment de joie. Et cette bassine, elle est illégale. Et cette bassine, elle n'aurait en réalité jamais dû voir le jour. Donc on voit bien que la stratégie en face, c'est de nous réduire au silence à travers la multiplication des procédures bâillons, parce que c'est bien ça dont il s'agit, et puis également à travers des opérations de maintien de l'ordre, il paraît que c'est le terme, aussi dévastateur que celui qu'on a pu connaître à Sainte-Soline. Alors, je vais faire une petite dédicace à la dame qui m'a emmené jusqu'à Paris aujourd'hui, Emmanuel, le 30 mars 2023, alors que Serge et Michael étaient entre la vie et la mort, je t'ai qualifié d'assassine. Alors peut-être que dans les faits, tu n'as tué personne, mais tu as donné des ordres qui allaient dans le sens de la mort. Tu as mobilisé 3200 forces de l'ordre. Je rappelle que la dite Emmanuel, avant d'arriver en Deux-Sèvres, elle était au cabinet de Darmanin. Et donc, elle n'a pas eu grande difficulté à mobiliser toute cette armada. Je rappelle qu'à Sainte-Soline, il y avait également 9 hélicoptères, qu'il y avait 4 blindés, qu'il y a 5000 bombes qui ont été lancées. On parle tout le temps des blessés graves dont la plainte a été classée sans suite. Et ça, c'est un véritable scandale. Ça dit vraiment le dysfonctionnement de notre État, de notre justice et également, très clairement, de l'IGGN. Et tant que ce sera des gendarmes qui seront habilités à vérifier les opérations de gendarmerie, évidemment que ce sera toujours dysfonctionnant. Vous savez que quand les images de Mediapart ont été révélées, ce que ça révèle vraiment, c'est cette complicité de l'IGGN qui, dès lors qu'elle a eu connaissance des images, avait le devoir, et c'est l'article 20 du Code civil, de signaler les actes illégaux qu'elle constatait. Et même si ce n'était pas les personnes à qui on pouvait imputer la blessure de nos camarades, ces actes étaient illégaux, on aurait dû enclencher des enquêtes administratives immédiates, ce qui n'a pas été fait. Donc, par rapport à la plainte que les camarades ont posée, il y a un nouveau recours qui a été déposé. Il y a une nouvelle plainte auprès d'un juge d'instruction. Mais vous pensez bien que tout va être mis en œuvre pour enterrer cette affaire, pour que les Dubé, les Darmanin, les Hernandez, c'était le numéro 1 de la gendarmerie à ce moment-là, le général Daniel, le colonel Vessieux, n'aient pas à comparaître devant ces instances-là. Et bien c'est pour cette raison que cet après-midi, je ne parlerai pas à la justice. Je ne leur répondrai pas. Et je ne leur répondrai plus tant que les bourreaux de Sainte-Soline ne seront pas passés sous les fourches codines de la justice. Noba Savane et ce Tiancara du 8 décembre. Agenda. Mercredi prochain, je comparaîtrai auprès du camarade Benoît Feuillu porte-parole du soulèvement de la terre. Je comparaîtrai également aux côtés de Benoît Jonnet et Nicolas Giraud, qui étaient les porte-parole de la Confédération paysanne. Et nous allons comparaître en appel pour l'organisation de Sainte-Soline 2. En première instance, Nico a pris 3 mois, j'ai pris 6 mois. Et nous allons passer devant la même juge qui m'a tenu les 6 mois avec bracelet. On va avoir la chance d'avoir des témoins vraiment de très grande qualité. On va pouvoir notamment entendre Benoît Biteau, eurodéputé au moment de Sainte-Soline, et présent lors de la manif. On va également recevoir Michel Forst, rapporteur de l'ONU en charge des défenseurs de l'environnement. Et on entendra également Nicolas Selnik, qui est un des rédacteurs de cette enquête formidable qui s'appelle Les Assoiffeurs et qui vient décrypter comment ces procédés d'accaparement de l'eau sont à l'œuvre sur l'ensemble de nos territoires. Il y a un grand rassemblement qui est organisé à Poitiers devant le tribunal à partir de midi et qui finira tard le soir, parce que face à l'adversité, ce qui nous permet de tenir, ben c'est ça, c'est quand on fait corps, c'est quand on se retrouve, et puis c'est aussi quand on fait la fête et quand on se retrouve dans la joie. Et donc il y aura toute une programmation culturelle, théâtrale, également des tables rondes. Et puis je finirai mon marathon judiciaire le 29 juin avec une plainte pour diffamation du colonel Vestieux, l'ancien numéro 1 de la gendarmerie des Deux-Sèvres. On m'impute le fait d'avoir écrit devant la gendarmerie le 1er mai 2023 alors que Serge était encore dans le coma. On m'impute d'avoir écrit pour Serge et les 200 blessés de Sainte-Soline, Dubé, Vestieux, Darmanin en prison. J'ai été relaxé en première instance sur la diffamation. J'ai été relaxé en appel sur la dégradation que ça représentait. Et donc, je vais avoir affaire à nouveau à ce triste sire, le Ludovic Vestieux. Je ne sais pas si c'est une mise au placard, mais en tout cas, il est à Paris aujourd'hui, sur des affaires notamment d'intelligence, ce qui est paradoxal connaissant le bonhomme, j'en aurais tellement à dire. Voilà, il est devant une bécane en train de faire du fichage, etc. Voilà, donc l'agenda est fourni, le mouvement est loin d'être mort, on attend un moratoire une bonne fois pour toutes. Et surtout, le message qu'on veut faire passer, c'est que si, suite à la LUA, il y avait des projets de bassines qui venaient à démarrer au mois de septembre, au mois d'octobre, au mois de novembre, tenez-vous prêts à vous mobiliser. Évidemment qu'on lancera les appels à l'échelle nationale pour à nouveau y faire face. Nobassaran.
1: Je vous invite à saluer l'outarde de Canepetière, grâce à laquelle la bassine de Sainte-Soline a été déclarée illégale. Outarde Canepetière, vous savez pourquoi on l'appelle Canepetière? C'est la canne qui pète. Et Julien, tu vas nous faire le cri de l'outarde Canepetière, on va tous reprendre ensemble.
2: Faut bien le faire, sinon elle répond pas. Voilà, c'est un peu sec.
1: Et tous ensemble.
3: Ça fait penser à Dubé qui a touché 2 fois 4 000 euros, parce que Castex, à un moment donné, avait écrit que si les préfets concrétisaient sur les Deux-Sèvres quelques bassines, à chaque bassine, une prime de 4 000 euros. Donc Dubé a touché 4 000 euros pour une bassine illégale, celle de Sainte-Soline.
4: Bonjour, dans la continuité un petit peu, pour vous dire que la répression ne nous arrête vraiment pas, si vous êtes dispo le 28 juin, on a une mobilisation contre des projets de méga-bassines dans le Berry. Plus d'infos après sur le site. Merci.

0: sa fichesse.
1: Toujours ce 21 mai 2026, devant le tribunal de Paris, on se retrouve avec les députés écologistes Lisa Bellucot, députée de la Vienne.
2: Bonjour.
1: Et Benoît Biteau, député de Charente-Maritime.
3: Bonjour.
1: Vous êtes en plein travail en ce moment. Il n'y a pas une loi d'urgence agricole qui est en train de se débattre et de se négocier là à l'Assemblée nationale. Et pourtant, vous avez fait le déplacement ici pour soutenir Julien Leguet et Bastine Non-Merci.
2: Ça, c'est le quotidien des députés, de faire des arbitrages entre deux choses absolument cruciales. Mais on a quitté la séance un tout petit peu plus tôt que la pause pour pouvoir venir ici. Et on était justement en train de débattre des méga-bassines, de simplifier encore le stockage de l'eau pour l'agriculture à destination de l'irrigation, spécifiquement, sans aucune condition, sans aucune exigence. Juste, il faut stocker de l'eau pour les agriculteurs. Donc, c'est ce que nous propose aujourd'hui ce gouvernement, Annie Genevard, Monique Barbu, l'inconnue ministre de l'Environnement, qui ne défend absolument pas la protection de la biodiversité, la protection de l'eau. Enfin, on ne sait pas pourquoi elle est là, mais elle est là, en séance.
1: Alors, il paraît qu'on a une ministre de la Santé aussi, mais c'est pareil, elle est très discrète.
2: Oui, bah là, elle est même pas là. Je pense qu'elle considère que ça ne la concerne pas, le fait que tout le monde puisse avoir accès à l'eau. C'est pas un problème de santé pour elle, certainement. Mais plus largement, dans ce projet de loi, on a tout ce qu'on aime pour l'agriculture. Alors, je dis ça de manière ironique, évidemment, mais la facilitation du stockage de l'eau, la facilitation de l'installation d'élevage industriel, la réduction de la participation du public, primauté de l'agriculture industrielle sur les autres agricultures, avec toujours cet argument. Nous, on n'oppose pas les modèles. Nous, on les oppose. La suppression des zones humides, parce que quand même, c'est un petit peu chiant de devoir préserver les zones humides. Le fait de pouvoir tuer tous les loups.
3: Oui, la prédation des loups.
1: Par contre, faire sauter le principe de précaution, ça c'est omnibus, ça c'est au niveau européen, non? Et la limitation aussi de la police de l'environnement ou de l'Office national de la biodiversité, là c'est pas dedans aussi?
3: Non, là c'est pas dedans. Alors sur l'omnibus, on travaille dessus. Moi je viens de préparer une proposition de résolution européenne que j'espère je vais pouvoir soumettre à la Commission des affaires de l'Union européenne très vite pour dénoncer l'omnibus donc qui veut libérer les pesticides sans aucune clause de revoyure et demander à ce que la France se positionne pour ne pas valider ce délire de simplification européen, puisque c'est ça le principe de l'omnibus, hein, c'est de la simplification des règles européennes, au titre de la simplification, mettre en danger la santé bien sûr, mais aussi la biodiversité, le dérèglement climatique et quelque part la souveraineté alimentaire, parce qu'en vérité, et c'est ce qu'elle n'a pas compris ce gouvernement, c'est ce que n'a pas compris la Commission européenne, c'est que ce qui menace sévèrement la souveraineté alimentaire, c'est le dérèglement climatique et l'effondrement de la biodiversité, c'est-à-dire tout ce qu'on est en train de continuer d'accélérer, notamment avec cet omnibus 10, mais aussi avec la loi d'urgence agricole qu'on est en train d'essayer de détricoter. On n'y arrive pas parce qu'on n'a pas la majorité à l'Assemblée nationale en ce moment.
1: Vous êtes un groupe de 38?
3: Nous, on est 38, ouais.
2: Je suis écologiste aussi, ouais. On est 38. Évidemment, on est quand même très, très aligné avec le groupe de la France Insoumise sur les questions écolo et agricole. On est aligné à 95%, on va dire. Je pense qu'on a quelques divergences minimes. Ce qui est plus compliqué à gérer aujourd'hui, c'est une approche, on va dire, différente avec les socialistes, même si nos objectifs sont les mêmes. Moi, je continue à le dire. C'est augmenter considérablement la part de l'agriculture biologique, opérer une transition agricole. Eux, ils pensent encore qu'on peut négocier avec ce gouvernement. Nous, non. Donc, on se bat pied à pied pour essayer de faire reculer ce texte et c'est dur.
3: Notre divergence, c'est ça, c'est un peu le en même temps moderne, hein, les socialistes, et puis le principe qu'on pourrait être dans une transition où on aurait le temps. Nous, enfin, et a fortiori moi, qui suis de plus en plus âgé et qui suis plutôt, enfin voilà, moi je suis plutôt sur la fin de ma carrière politique que le début. Plus le temps passe et moins je suis patient parce que le caractère d'urgence fait qu'il faut agir vite et donc moi j'ai beaucoup de mal avec cette complaisance qui pourrait penser qu'on a le temps d'agir et que tout va bien, quoi.
1: Je voudrais profiter de ce micro et de votre présence pour adresser un salut amical à Charles Fournier, qui est le député d'Indre-et-Loire. On a quand même de la chance à Tours, parce qu'on va voter sans pince à linge sur le nez, hein, que ce soit au municipal ou aux législatives. Et donc voilà, petite dédicace à Charles, qui est votre collègue, qui a eu un petit coup de mou là, ces derniers temps, mais qui va revenir.
3: On pense à lui beaucoup. On pense à lui. On lui souhaite de revenir en pleine forme avec toujours autant de verve et de volonté, de pugnacité. Donc voilà, on pense à lui, mais comme on le connaît, il va savoir dépasser cet épisode un peu délicat pour lui.
1: Et en tout cas, merci à vous. Je ne vais pas vous retenir plus, hein, puisque pendant que vous êtes en train de me parler, ils sont peut-être en train de voter des saloperies. Non, donc je vais pas.
2: C'est la pause en ce moment.
1: J'avais demandé un jour à Charles, toi qui fréquentes les gens de l'autre bord, là, vous devez, je sais pas, boire des verres d'eau à la buvette de l'Assemblée nationale, genre de trucs. Les gens des autres partis, là, qui a priori ne pensent pas, ils n'ont pas les mêmes analyses que nous. Normalement, ils ont des cœurs, ils ont des cerveaux, ils ont même des enfants. Les scientifiques sont là pour nous le dire. Plus ça va mal et plus on a l'impression que l'agro-industrie, les lobbies et les politiques de droite et d'extrême droite qui les servent enfoncent l'accélérateur pour qu'on s'écrase encore plus dans le mur. C'est fou.
2: Oui, on se l'explique pas vraiment. Moi, je dis toujours, tout ça doit être à la fois dû à du cynisme et de la bêtise. Mais je pense qu'il y a une différence de sensibilité. Ce qui fait qu'on est écologiste, c'est que...
1: C'est que vous buvez de l'eau et que vous avez des enfants.
2: Mais c'est qu'on en pleure. Enfin, je sais pas, ça nous prend aux tripes. C'est ça la différence, c'est que ça nous prend aux tripes. Moi, je vous le dis, j'ai pleuré dans l'hémicycle quand la loi du plomb a été adoptée. C'est insupportable. C'est insupportable pour nous. Et j'ai l'impression qu'ils n'ont pas cette sensibilité. Je sais pas, ils se rendent pas compte que c'est leur vie, leur santé, leurs enfants, effectivement, qui vont être les premières victimes. On voit l'explosion des cancers chez les jeunes, chez les moins de 50 ans, du pancréas, cancer colorecto. C'est leurs enfants. C'est leurs enfants.
1: Chez toi, en Charente, hein, explosion de cancer pédiatrique.
3: Ils sont dans une forme de déni avec aussi... des prétendus experts comme des Emmanuel Ducrot, des Géraldine Vosner, qui continuent de les alimenter avec des propos démagogiques, populistes et des raccourcis simplistes. Et donc ils s'appuient là-dessus pour continuer d'être dans leur déni. Après, effectivement, c'est peut-être la note d'optimisme, c'est que ma prédécesseure, qui était une macroniste, avait fait le choix d'une ligne politique de soutien inconditionnel au monde agricole, à la FNSEA et donc à cette agriculture productiviste intensive et industrielle. Et moi, j'avais fait le choix pour la campagne de 2024, justement, de me positionner en direction de ces familles qui sont victimes de l'utilisation de ces pesticides et qui ont des enfants concernés par des cancers pédiatriques. Et la note d'optimisme, c'est peut-être celle-ci, c'est-à-dire que, est-ce qu'aujourd'hui, et je m'adresse à ces députés qui continuent d'écouter Vosner, Ducrot et la FNSEA, est-ce qu'aujourd'hui, même électoralement parlant, ça continue d'être porteur, d'être en défense de ce type d'agriculture-là? Et je pense être la preuve vivante, quand on fait campagne pour la protection de la santé, de nos enfants en premier lieu, mais aussi de l'eau, de la biodiversité, de l'air qu'on respire et de l'argent public, eh bien, il y a un espoir d'être élu. Et moi, je pense que être sur une ligne politique de soutien inconditionnel au monde agricole de la FNSEA, c'est plus une ligne politique qui fera gagner les députés demain.
1: Le cancer, il s'en fout de quel bulletin on met dans l'urne et qu'il ne frappe pas que les gens de gauche ou les écolos.
3: Ça, après, ils se débrouillent avec leur conscience. Mais effectivement, le bulletin de vote, c'est pas un bouclier contre le cancer. Ça, c'est évident.
1: On va hélas se revoir prochainement, Benoît, pour plus parler de la LUA. Et puis, toi, tu es vernis, hein, puisque première circonscription de la Vienne. Donc là, c'est Futuroscope et... des poulaillers industriels en pagaille à l'horizon?
2: Pour l'instant, un très gros, mais qui est un peu à côté de ma circonscription. 150 000 poules dans ma circonscription. C'est plutôt des projets à 30 000 poules qui sortent. 30 000, 40 000.
1: De formidables incubateurs à grippe aviaire, quoi.
2: Voilà, c'est formidable. On n'apprend rien. On n'apprend rien du passé. On n'apprend rien de nos erreurs, apparemment. Bon, la suite au prochain épisode. Hein.
1: Bon courage à vous et à bientôt, j'espère.
3: 27 mai à Poitiers. Convocation de Benoît Jaunet et de Nicolas Giraud, porte-parole de la Confédération Paysanne, devant les tribunaux. Donc, à l'instar de ce qui se passe aujourd'hui, rassemblons-nous pour défendre les lanceurs d'alerte et les désobéissants civils.
1: Bon, bah, à la semaine prochaine, quoi.
2: Voilà, à la semaine prochaine, nous, on y sera.
1: Et on vous le racontera, ce procès du 27 mai 2026 au tribunal de Poitiers, auquel, avec Julien, comparaîtront donc deux membres de la Confédération paysanne et un co-porte-parole des soulèvements de la terre, les quatre injustement accusés d'avoir organisé la manif de Sainte-Soline 2, injustement, puisqu'un porte-parole n'est pas un leader ou un organisateur, c'est un porte-parole. Fin d'après-midi du 21 mai 2026, Julien ressort du tribunal de Paris où il a passé plusieurs heures face à la préfète Dubé.
0: Peut-être pour répondre à votre question, à celle qui est redondante et tout, est-ce que ça va? Oui, ça va.
4: Ouais.
0: Puis j'irai surtout bravo Pierre, parce que ce qui est très important dans toutes ces épreuves-là, c'est que je ne suis clairement pas tout seul. Évidemment que les comités de soutien, ça joue énormément du moral, et puis ce qu'on a fait là-haut, continuer à parler de la lutte et de la cause qui nous anime et ce qui profondément c'est important, il ne faut pas tomber dans le piège. Je rends aussi hommage à mes avocats qui sont tout le temps très disponibles, hein, très à l'écoute, et vraiment on a des vrais espaces pour échanger, construire des stratégies. De la même manière que on remerciera jamais assez les camarades des Legal Team qui s'activent, et derrière tout ça, ben, toutes les cagnottes, etc., qui permettent en fait de faire fonctionner tout ça. Le jugement, il va être rendu le 2 juillet. Personnellement, je ne suis pas convaincu que je referai l'aller-retour pour l'occasion. Puis, alors, à voir. Si je suis équipé du bracelet, peut-être que j'en profiterai pour venir faire une excursion à Paris. On verra. Après, c'est clair, ça faisait très drôle d'avoir cette bourreau de Sainte-Soline à côté. Je la voyais, elle tripotait son alliance. J'ose espérer qu'au fond d'elle, elle n'est pas fière. C'est pas évident, hein. Je lui reprête des intentions et une humanité qui n'est peut-être plus la sienne. Pas de pronostic, évidemment. Vous avez entendu que le procureur, il propose de suivre les demandes. Il n'a pas demandé la relaxe, ça aurait pu être le cas, hein. C'est pas sa ligne. Et ça n'a pas été dit explicitement, mais la demande faite en termes de réparation, c'est 8000 euros, plus 5000 euros de frais d'avocat. Quand on parle de procédure Bayon, c'est aussi par le pognon. Et là, il y a quand même un truc un peu subtil, parce que les cagnottes, c'est super. Mais est-ce qu'on a bien envie de filer des dommages et intérêts à ces gens-là ? Par exemple, les 20 000 euros à la COP de l'eau, peut-être qu'on peut espérer que la COP de l'eau elle soit en faillite et qu'elle soit dissoute avant que je leur règle le moindre centime, voyez-vous. Ça fait aussi partie de la résistance. Et peut-être on en est à ce stade-là et peut-être dans les étapes qu'on doit imaginer construire à l'avenir collectivement, c'est qu'on voit bien que face à cette répression, ce système répressif dont on commence à décrypter et comprendre les rouages et les mécanismes et les objectifs, une des stratégies qui est notamment mise en œuvre par beaucoup de camarades en Italie, ben c'est vivre durablement dans l'insolvabilité. Je sais qu'en Italie, les camarades qui s'investissent dans le Lyon-Turin, tous les jeunes qui partent au charbon, en fait, ils organisent collectivement l'insolvabilité. Ben, peut-être qu'il faut, en effet, puisque ce type de procédures, elles sont appelées à se multiplier, ben, qu'on trouve des espaces pour cogiter ça et penser la solidarité et la lutte sur le long terme. Je suis très conscient, je l'ai déjà dit, de l'énormité du soutien que vous m'apportez. Et j'ai aucun doute sur le fait que nos engagements et nos histoires, elles nous engagent sur le long terme, bah néanmoins. Et puis toujours pareil, hein, si je suis la face visible de l'iceberg, comment on garantit les accompagnements similaires pour tous les camarades qui n'ont pas cette visibilité-là? Comment on pense tout ça sur le long terme? Voilà. Donc un grand, grand, grand merci à vous d'être venu. Évidemment que ça aide à sentir bien, quoi, et debout. Ce que j'espère finalement en attendant que les vrais procès des bourreaux de Sainte-Soline aient lieu, et peut-être qu'il faudra attendre qu'il y ait un changement de gouvernement pour qu'un jour on puisse les voir. Hein. Par exemple, Darmanin, on n'est pas prêt de le voir devant une telle cour, puisqu'il est protégé par son statut de ministre, et que s'il devait être jugé, c'est devant la Cour de justice de la République, qui est constituée d'élus essentiellement de sa majorité. Donc on va peut-être laisser passer le temps, et Pino Bassarane, quoi, hein, toujours. C'est...
4: On n'oublie pas, on pardonne pas.

0: Alors Julien, que retiendras-tu de cet énième procès de ton marathon judiciaire ?
1: Bah déjà, ça a été assez long, c'est un gros tribunal et il y a eu plein d'affaires avant et juste des arrangements d'agenda entre avocats, quoi. C'était assez lunaire. Je me dis, qu'est-ce qu'ils font qu'ils ne sont pas un Google Agenda ? Des trucs assez lunaires aussi parce que c'était un peu le show business qui était là. Dans les noms que j'ai entendus sur les affaires en amont, il y avait Anthony Delon par rapport à la déclaration vis-à-vis de son père. Il y avait Anne Hidalgo, enfin voilà, il y avait un côté un peu VIP, quoi.
2: Oui, parce que cette chambre, là, la 17e, là, elle est spécialisée dans la diffamation.
1: Diffamation et tout ce qui est droit de la presse, ouais.
2: Ton grand crime, hein, tu as osé dire que la préfète Dubé est une préfète assassine.
1: Ouais.
2: C'est celle qui a piloté, hein, on le rappelle, la répression policière de Sainte-Soline. Mais c'est comme ça. Tu l'as dit, au-delà de sa personne, elle n'est qu'un rouage d'une machinerie répressive.
1: Ouais, mais un rouage, j'ai envie de dire, au même niveau qu'un Papon ou qu'un Adolphe Thiers. Voilà, moi c'est bien dans cette généalogie-là que je la classe de ces préfets oppresseurs qui sont capables de donner la charge sur le peuple. Toujours la raison, c'est de protéger le pouvoir et c'est de protéger les puissants. Elle était là, elle a fait le voyage de la Haute-Savoie, la dame de la Haute-Savoie, là. J'ose espérer qu'elle n'était pas si à l'aise que ça dans ses petites baskets. J'ai cru recéler un peu de honte. J'espère qu'elle a honte. J'espère que ça l'habite, j'espère que ça la hante. J'espère que ça la hantera jusqu'à la fin de sa vie. Et puis j'espère même que peut-être un jour, elle aura la franchise de dire ce qui s'est passé en coulisses. Quelle discussion elle a eue avec Darmanin sur au moment où il faut autoriser l'utilisation des armes durant la manif. C'était quoi les sous-entendus ? Parce que ces gens-là sont assez intelligents pour pas dire « Vas-y, à fond, tire tendu ». Ils ont des codes, ils ont d'autres manières. Mais c'est évident qu'il y a eu un moment des échanges entre Darmanin, Dubé, les hauts gradés et les gradés de terrain qui leur ont donné les coups des franches pour avoir ces niveaux de violence et pratiquer les tirs tendus tels qu'ils ont été pratiqués. C'est tout l'enjeu de ce type de procès, quoi. C'est qu'est-ce qui restera dans l'histoire ? Quand on entend la préfète Dubé, elle se réinvente l'histoire. Elle se déculpabilise dans le récit tel qu'elle se le structure. Peut-être qu'elle a besoin de ça pour pouvoir se regarder encore dans la glace. C'est un combat au long cours. En effet, on ne les lâchera pas jusqu'à la fin et on ne lâchera pas en fait jusqu'à ce que justice soit rendue. Et je crois que le moment le plus comique, c'est quand l'avocat de la partie civile a parlé de Madame Le Guay. En parlant de Madame Dubé, hein. Alors, peut-être qu'on a été mariés à l'insu de notre plein gré durant cette audience.
2: Mais c'est pour ça qu'elle tripotait son alliance.
1: Ah oui, peut-être. Oh là là, comme vous y allez.
2: Monsieur Le Guay, vous avez été qualifié de diffamateur. Qu'est-ce que vous avez fait ? Vous êtes resté les dents serrées. Est-ce que c'était la stratégie du silence ?
1: En effet, face à cette cour, c'est pas mal lié au verdict que j'ai subi la semaine dernière.
2: 6 mois de bracelet électronique et 20 000 euros d'amende.
1: C'est ça. Pour des dégradations commises lors de Sainte-Soline 1 et lors de la grillade partie un mois avant. Bah, peut-être que je me dis que ces déclarations préalables qu'on fait en amont, c'est un peu notre stratégie jusqu'à maintenant, où on y va vraiment avec tout le cœur, on y va vraiment dire pourquoi politiquement on se bat, quels sont nos comportements sur ces temps-là, etc. Finalement, ça donne un peu l'impression de pisser dans un violon. Donc, est-ce qu'on ne se fait pas l'économie de ça ? Comme l'a dit mon avocat, c'est pas une marque de mépris ou de défiance vis-à-vis... je les connais pas, ces juges-là. Je vais pas les qualifier d'agents couchés devant le gouvernement, etc. Je n'en prête pas de mauvaises intentions. Mais en tout cas, c'est un droit. Il peut être utile de le faire valoir, d'autant que...
2: Donc t'as serré les dents en silence.
1: Ouais, ouais. J'ai juste décliné mon identité et mes conditions de revenus, puisque ça doit être pris en compte dans la peine qui serait infligée. Et donc, si on doit résumer un petit peu voilà, le score à la fin... La partie civile demande réparation, il réclame 8000 euros. Je ne suis pas sûr que Madame Dubé ait vraiment besoin de ça. Hein, je veux bien lui payer 2-3 séances de psy, hein, mais 8000 euros, enfin, c'est indécent. Elle demande également 5000 euros de remboursement de frais d'avocat. Et finalement, le fait qu'il y ait des demandes qui soient aussi fortes, ça vient confirmer ce qu'on théorise de plus en plus. Ça rentre pleinement dans le champ de la procédure Bayon. C'est dans l'espoir que le simple fait qu'on puisse être menacé de telles peines, bah, ça nous décourage de toute action militante, de toute expression politique. Et donc c'est un piège dans lequel il faut évidemment pas tomber. Et donc le PROC a appuyé la demande de la partie civile, de Dubé, en demandant ma condamnation, en demandant au juge de considérer quelle serait la bonne somme à m'allouer.
2: Quelle bonne somme peut-on allouer à un type qui est au RSA ? Tu es insolvable en gros. Hein.
1: Ben oui, je suis insolvable, j'ai plus d'activité professionnelle depuis 4 ans à présent. Ben, en fait, même 1 euro symbolique, ça dit la culpabilité, c'est pas une bonne décision. C'est l'enjeu de ce procès, c'est la liberté d'expression. Si on avait pu faire un débat sur est-ce que le terme d'assassin était vraiment le bon terme, ben, j'en sais rien, mais en tout cas, ça aurait vraiment permis d'avoir des vraies discussions. Parce que le terme d'assassin, pour moi, ça représente quelqu'un qui est envoyé en service recommandé, quoi. C'est un tueur sur commande. Et ça peut être entendu autrement. Ça peut être entendu simplement quelqu'un qui tue avec l'intentionnalité. Sur la question de l'intentionnalité, il va falloir refouiller les archives. Mais après Notre-Dame-des-Landes, il y a bien eu des voix qui se sont déliées dans les rangs des forces de l'ordre, dans les rangs des préfets, etc., qui disaient que sur un coup comme Notre-Dame-des-Landes, le gouvernement était prêt à assumer 1 à 4 morts. Tu vois ? Et avait les stratégies de communication. Tu vois, s'il y avait des vraies investigations. J'aimerais bien avoir les brouillons du service com de la préfecture avant Sainte-Soline. Et je suis à peu près persuadé qu'il y avait un scénar et un communiqué de presse qui était rédigé dans l'optique où il y aurait eu un mort. Et que je sois très suspicieux vis-à-vis de représentants de l'État et sur leur capacité à tuer des militants écolos, ben désolé mais pas désolé, hein. L'État français l'a déjà fait. Faut pas oublier Vidal Michalon, tué sur une manif dans les années 70, Cresmalville, par rapport à la lutte antinucléaire. Faut pas oublier le camarade qui a été tué lors de l'affaire du Rainbow Warrior. Et puis faut pas oublier Rémi Fraisse. Pas oublier, non plus oublier toutes les victimes des violences policières, les Naël, tous les camarades dans les cités, les camarades en Kanaki, qui ont eux aussi à subir des opérations où l'issue peut être la mort.
2: C'est presque miraculeux qu'il n'y ait pas eu de mort le 25 mars 2023 à Sainte-Soline. Pendant des semaines, Serge a été entre la vie et la mort et Mika n'est pas passé loin non plus.
1: C'est ça l'élément numéro un qui, moi, fait que le... Bon, je trouve pas que le terme soit exagéré. C'est qu'à le jour où je donne ces propos-là, en effet, Mika et Serge sont entre la vie et la mort. L'histoire et la volonté des camarades, bah, le fait qu'on ait un service public hospitalier français qui soit encore performant et qui soit encore accessible à tous et à toutes, toute la volonté de faire de Serge et de Mika et de leurs proches qui les ont accompagnés, qui les aident à se reconstruire et tout, font qu'il n'y a pas eu une issue fatale. Mais c'est certainement pas grâce à la préfète Dubé. C'est peut-être ce qui m'a scandalisé le plus quand elle a commencé à aller sur le laïus du « on a tout fait pour organiser les secours ». Alors que rendez-vous compte, ils nous avaient même pas dit où ils faisaient la manif. Ça c'est bizarre, hein. Ils savent pas où mettre les secours, mais ils savent où mettre les condés.
2: Bon, bah alors c'est qu'on ne se quitte plus hein, quand même, hein, puisque si je reprends l'agenda, il y avait 3 décembre 2025, mars 2026, aujourd'hui mai 2026. On se revoit la semaine prochaine donc à Poitiers pour le 27.
1: Absolument, pour le procès de l'organisation de Sainte-Soline 2. Qui va pas être une paille ni une mince affaire. Hein. On avait pris assez cher en première instance. Et c'est la même juge qui va nous juger que celle qui m'a mis le bracelet la semaine dernière. Donc on n'y va pas la fleur au fusil, quoi. Par contre, on va avoir de sacrés témoins. Puisque sur le plan politique et sur un petit peu justement de ce bras de fer avec le gouvernement, avec Darmanin et compagnie, il y aura Benoît Biteau.
2: Député de Charente.
1: De Charente-Maritime et eurodéputé au moment de Sainte-Soline. Il y aura Nicolas Selnik, qui est un des rédacteurs, et là c'est vraiment sur le fond du dossier Bassine et de cette lutte contre l'accaparement de l'eau. Nicolas fait partie des deux journalistes qui ont rédigé ce super bouquin qui s'appelle Les Assoiffeurs, qui vient d'analyser justement toutes les grandes stratégies d'accaparement de l'eau en France et à l'international. Et puis enfin, on aura l'occasion d'entendre Michel Forst, commissaire à l'ONU, en charge de la protection et des défenseurs de l'environnement. Bah, j'espère que face à un tel casting et face à de tels poids lourds, la juge de Poitiers va se rendre compte qu'elle a une décision importante à prendre, une décision historique. Et si elle veut rester du bon côté de l'histoire, il faudra que ce soit dans le sens de la relaxe.
2: Bah écoute, je vais juste parler en mon nom, mais je pense qu'il y a plein de gens qui se reconnaîtront dans ce que je vais te dire. Merci à Bassine Non-Merci, et notamment merci à toi qui est l'un des co-porte-parole de Bassine Non-Merci, et absolument pas le leader ni le chef, hein, n'est-ce pas ? Je crois qu'on a déjà parlé de ça.
1: Ouais, mais tu sais quoi, la pédagogie, c'est l'art de la répétition.
2: La pédagogie est l'art de la répétition. Merci, parce que dans ces moments-là, je me dis que c'est moi qui pourrais être à ta place, ou n'importe qui d'autre, ou les 30 000 personnes qui étaient à Sainte-Soline, en fait, auraient dû être à ta place dans ce tribunal aujourd'hui. Merci pour ce taf et cet engagement.
1: Et moi, le remerciement, évidemment, que je le retourne à tous ces camarades qui ont pour certains fait beaucoup de route pour être là aujourd'hui. Je l'adresse également aux avocats, qui sont pas des avocats comme les autres. Hein. C'est pas l'argent qui les motive à nous soutenir, à nous défendre dans ce type d'affaires. Le remerciement à toutes les équipes, les Legal Team qui font un boulot de l'ombre acharné et d'une efficacité remarquable. Puis ben merci aux journalistes qui font que cette sombre histoire de Sainte-Soline tombe pas dans les oubliettes de l'histoire.
2: Bon bah ben, la semaine prochaine alors.
1: La semaine prochaine alors.
0: Et voilà les amis, c'en est donc fini pour cette étape parisienne du marathon judiciaire de Julien Le Guay de Bassine Non Merci. On se retrouve donc à nouveau devant le tribunal de Poitiers au prochain épisode de cette émission. Reportage à télécharger via notre site polémiques-et-la-voix-off.com avant qu'on ne se retrouve très vite sur votre radio encore libre préférée. Ce n'est qu'un combat. Continuons le début. No Bassaran, salut.
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0: Au commencement, tout était en ordre, pur et vierge sur la terre. Quand soudain vint un jour maudit de bénédiction de l'ère 666, le métal. Les températures devinrent de plus en plus chaudes, de plus en plus insupportables. L'air moite et humide causait la perte de populations toujours plus nombreuses. Et ce fut le début de la fin. Et ce fut la fin du commencement. Et ce fut le Global Metal Warming.
1: Global Metal Warming. Global Metal Warming.
0: Et bonsoir amis humains, comment que ça va bien? Du coup, il n'y a pas le choix, hein? On va dire que ça va, et je le souhaite sincèrement. On continue notre voyage à travers les festivals, du moins quelques-uns. On ne pourra pas parler de tous, mais il y en a où déjà on pourra se retrouver, et que donc on ne peut omettre ou oublier, ce n'est pas possible. Comme le Bridge to Hell dont on parlait la semaine dernière, ou encore celui dont il est question ce soir, le Plein Air Fest, du côté de Colombier-Saunieu, le festival près de mon cul, qu'on aime tant et qui fleure bon le rock et le métal. Dans toute sa diversité, un fait que la programmation 2026 confirme une fois encore. Alors pour ce soir, j'ai choisi volontairement d'écouter les groupes pas forcément les plus connus, quoiqu'il y en a quand même, bien entendu, des connus. La programmation étant variée et dense, ça ne pouvait pas rentrer de toute manière en une heure d'émission. Alors, c'est pas que je les aime pas, mais les, au contraire, Insomnium, par exemple, on pourra pas les écouter ce soir, surtout que leurs merveilleux morceaux sont un peu longs. Imminence, Chargot, voilà des bêtes de scène, des monstres du métal qu'on n'aura pas le temps d'écouter ce soir, mais que bien sûr vous connaissez, et qui feront partie de la programmation du Plein Air Fest, tout comme Queensryche. Alors, ça, c'est moins ma tasse de thé, mais une légende dans le style tout de même. Les Windrows, eh bien eux, j'ai réussi à les caser à la fin. Voilà pour la touche festive. Mais sinon, on va parler de formation. Alors petite, c'est pas le mot, mais que personnellement, en tout cas, je connaissais moins, voire pas. Et franchement, que des bonnes choses. Un régal, c'est varié, ça déménage, ça pète. C'est parfait. Le Plein Air Fest ne nous décevra jamais. Il aura lieu cette année les 3 et 4 juillet. Et puis, bien, que dire de plus, pour l'instant, pas grand-chose. On va plonger dans cette programmation, dans une partie de la programmation musicale. En citant toutefois, avant de lancer le bal, l'annonce du pacte que l'on peut retrouver sur le site pleinairfest.com, où vous pouvez tout retrouver, d'ailleurs, la programmation, les groupes, les vidéos, les sons, de quoi vous munir de billets, mais également ce traité, indiquant que le pacte est signé. Le pacte du Seigneur Noir, signé dans le feu et le sang, s'est consolidé dans l'ombre, lentement, inexorablement. À chaque nuit, à chaque vibration, son appel s'est propagé bien au-delà de mon cul. Son aura se faisant si puissante qu'elle s'est figée à jamais dans les vitraux de sa cathédrale maudite, incarnant son visage comme étendard de la terreur à venir. Des voix ont répondu, des serments ont été prononcés. Aujourd'hui, l'œuvre est achevée, le cercle se referme. Dans les annales interdites, les noms des impies viennent d'être gravés, marquant à jamais leur allégeance au pacte. Alors c'est parti pour le festival près de mon cul, le Plein Air Fest avec vendredi 3 juillet, Imminence, Queensryche, Cannon Fever, Sierra Veins, Renoir, Psycup, Heart Attack, Godfather, et le samedi 4, Windrose, Insomnium, Chargot, Smosh into Pieces, The Browning, Knucklehead, Calva Louise, Imparfait, 111, After the Outbreak, et le disco péro du samedi, Formula One. Allez, plongeons tout de suite dans ce délice.

On a entamé cette émission et ce voyage au cœur de la programmation musicale du Plein Air Fest avec le titre Gone de Sierra Vaines. Sierra Vaines est un peu la prophétesse moderne d'une synthwave traversée de fulgurances de métal que vous venez d'entendre. Entre violence et mélancolie, douceur et brutalité, elle mélange les ambiances et les styles pour créer un univers singulier et surpuissant, inspiré donc par la synthwave, le BM, mais aussi la darkwave. Elle est aujourd'hui considérée comme un des meilleurs espoirs internationaux du genre à la croisée de l'électro, la synthwave et même le métal. Elle avait sorti son premier EP, A Story of Anger, collaboré avec des artistes comme Hiss, Carpenter Brut, pas très étonnant, ou encore Gunship. Elle a également rempli des salles aux quatre coins de l'Europe et joué dans des festivals prestigieux comme le Hellfest, les Vieilles Charrues, le Roadburn. Et là, on l'a compris, elle va sévir du côté de mon cul, au Plein Air Fest. Et pour rappeler côté programmation, elle jouera le vendredi. Je crois que j'avais commencé par des groupes qui joueront le vendredi dans notre émission de ce soir. À confirmer. J'ai un petit doute, subitement. Mais là, on est bien dans le vendredi. Et qui on va s'écouter ensuite de cette délicieuse programmation ? Eh bien, ce sont les Cannon Fever, qui joueront également le vendredi. Jusque-là, j'ai bon. Je suis d'accord avec moi-même. Alors, les Cannon Fever, je ne sais pas si vous connaissez, c'est un groupe allemand de black metal originaire de Bamberg, en Bavière. Black metal ou black need death metal, avec des paroles portant sur la Première Guerre mondiale. Noise, l'unique membre du groupe, a eu l'idée de créer Cannon Fever, je le prononçais mal, après avoir lu le journal de son arrière-grand-père, écrit sur les lignes de front pendant la Première Guerre mondiale. C'est donc un unique membre, oui, que nous retrouvons dans Cannon Fever, mais lors des concerts, il est accompagné de musiciens invités et se cantonne au chant. Cela dit, on l'aura compris, il joue de tous les instruments en studio. Pour ce style musical, comme on l'a évoqué rapidement, on peut en dire qu'il s'agirait d'une sorte de black ou death metal. Death metal épique, peut-on lire aussi ? Ou encore du black metal mélodique moyennement rapide ? Ou encore du black metal traditionnel avec des interludes intéressants, soulignant au passage que le chant et certains riffs empruntent au death metal, voire au death doom. Donc, on va résumer, c'est assez black et c'est assez death. Et surtout, c'est assez bon, comme on va pouvoir le vérifier désormais avec ce titre Aether Tenor, le vendredi au Plein Air Fest.

Directement, Psycup désire faire du métal pas pareil, en mélangeant les styles accompagnés d'influences pop et groove. La voix très travaillée du chanteur peut rappeler à certains le style de System of a Down, ce qui n'est pas rien. Parmi les membres actuels du groupe, on retrouve ainsi Julien, voix guitare, Brice à la batterie, Julian, décidément, à la basse, Mathieu au chant et Dorian Didod à la guitare. Le groupe a eu visiblement plusieurs aventures, le départ 2004, 2008-2009, une reformation en 2014. Et tant mieux pour nous, heureuse pour eux, puisque du coup, on va pouvoir en profiter du côté de Colombier-Saunieu, le vendredi 3 juillet. Et tout de suite, on va s'en écouter des Psycup, le titre « I will let you down ».

Et si on parlait maintenant des Godfathers, avant de les écouter bien sûr. Vous l'avez probablement deviné, les Godfathers joueront au Plein Air Fest le vendredi 3 juillet. Alors parmi ceux qu'on ne peut pas, parce qu'on n'a pas suffisamment de temps, écouter ce soir, il y aura bien sûr Renoir, Queensryche et Imminence ce soir-là. N'hésitez pas à sortir.

parfait du côté du pleinairfest.com pour écouter ou réécouter toutes ces chouettes formations. Mais pour revenir à nos moutons, ou plutôt à nos Goatfather, et loin de moi l'idée de les traiter de moutons, je ne veux pas d'embrouille, ils font du stoner rock, les Goatfather. Et se sont créés à Lyon en 2014, grâce à Greg à la guitare, à Raph à la batterie, qui l'a ainsi rejoint, Matt à la basse et Olaf, guitare et chant. Ainsi était née une toute première démo en 2015, et des concerts avec des groupes comme Planet of Zeus, Stonebirds, Stone Jesus, General Cluster, dans le sud de la France. On n'avait pas encore fait la touche stoner rock ce soir, et pour évoquer la programmation du Plein Air Fest. Donc, c'est parfait. Qu'en pensez-vous? On va se les écouter, les Goatfather, avec ce titre. Eh, quand on dit stoner, c'est stoner, hein? Stoner Dream.

Et voilà que nous arrivons à la vaste programmation du samedi 4 juillet pour le Plein Air Fest. Vaste et riche programmation pour ceux qui seront déjà sur place dès le vendredi, car il y a un camping, possibilité de camper, du moins au Plein Air Fest. Et c'est plus raisonnable parfois. Donc dès l'après-midi, reprennent les concerts le samedi 4 juillet. L'ordre dans lequel j'évoque les groupes ce soir n'est pas exhaustif, par contre, ce seront bien des groupes qui joueront le 4 juillet, comme par exemple cette formation qui se nomme Imparfait, et qui risque dès le début de journée de nous en mettre plein la poire, car Imparfait, c'est de bons gros riffs ciselés, une voix révoltée, un quatuor atypique au style explosif et moderne. C'est aussi, comme on peut le lire sur leur site, un véritable ovni dans le paysage musical qui alterne entre métal alternatif, punk, rock et rap. Mené magistralement par la dynamique chanteuse Priska, qui dégage, on l'entend, avant même de la voir, une énergie sans pareil. Avec des influences hétéroclites et hybrides, il compose des textes engagé et crié avec hargne, le tout en français. Ils ont pu assurer les premières parties de formations comme Ultra Vomi, Eiffel ou encore Nova Twins, avec un album Téléma composé durant la pandémie et pas le pendemie. Ouais bref, les musiciens le disent eux-mêmes, en live, la dimension rock et le lâcher prise prend tout son sens, avec le mur de guitare et de cymbales qui t'arrive en pleine face. Donc là, on va se le prendre en pleine face, en version radio, puisque c'est là un extrait de live, justement, avant de le vivre en vrai, c'est ce que je vous propose, du côté de mon cul, au Plein Air Fest, Colombier-Saunieu, le 4 juillet prochain. Ça s'appelle « On crie encore », c'était une prise live à chauffer dans le noirceur, par la formation Imparfait.

Avançons dans notre émission et dans la programmation du Plein Air Fest. Si vous arrivez juste maintenant au cœur de cette émission, sachez qu'on parle là des groupes que vous pourrez admirer, sur lesquels vous pourrez vous défouler, des mélopées qui resteront à jamais dans les annales. On parle là du samedi 4 juillet. Joueront également les 111 groupes, plus rock, rock indé, qui secouent, bousculent, libèrent et rassemblent. Le tout mené par une bassiste chanteuse incendiaire. Les 111, ils jouent, peut-on lire, sans phare, sans politesse et sans excuses. Pour résumer, on peut y retrouver une basse, une guitare, une batterie et un même feu. Faire du rock. Faire du rock, un espace où l'on respire, où l'on danse, où l'on rit, où l'on pense. Post-punk, noise ou rock tout court, ils traversent toutes les esthétiques comme on souffle sur les braises. Le style n'est pas un costume, mais une arme pour dire non haut et fort à ceux qui abîment. Avec des textes qui brûlent, frontaux et politiques, ils nomment les violences, attaquent les injonctions, exposent l'absurde, revendiquent les corps. Des chansons pour celles et ceux qu'on interrompt, qu'on juge, qu'on viole, qu'on frappe et qu'on tente d'effacer, voire qu'on efface totalement, rajouterai-je. Les 111, ils se sont construits sur la scène, de l'underground lyonnais à la smack des abattoirs. Côté line-up, on va ainsi retrouver Emma, au chant, à la contrebasse, à la basse, Yvain, guitare et chœur, Jules à la batterie, et Nicolas, régie son, régie de production. À ne pas manquer au Plein Air Fest, et là tout de suite, avec le titre « Oh, wow !» Les 111.

On avance bel et bien dans cette émission et dans la programmation du Plein Air Fest du samedi 4 juillet. Festival qui, je le rappelle, a lieu sur 2 jours, vendredi 3 juillet, au soir. Ensuite, ça recommence dès le samedi après-midi et le samedi soir. La formation qu'on va évoquer à présent s'appelle After the Outbreak. Groupe de metalcore fondé à Lyon en 2020, qui se distingue par ses compos alliant puissance sonore, mélodie intense et textes profondément engageants. Qu'est-ce qui a bien pu les inspirer, les After the Outbreak? Eh bien, des groupes tels que Polaris, Novelist, Breakdown of Sanity, August, Burns Red ou encore Architect. Une identité musicale pour cette formation unique grâce à ses 2 frontmen, ce qui donne, on peut l'imaginer, une double énergie scénique et une dynamique vocale impressionnante. Alors, leur style navigue ainsi entre des riffs percutants, des ambiances immersives et des mélodies puissantes, abordant des thèmes universels tels que la société, l'introspection et la condition humaine. Un joli programme qu'on va encore pouvoir déguster là, lors du Plein Air Fest, et qu'on commence à déguster également ce soir. Je sais pas pourquoi je parle comme ça, j'ai trop revu des sketchs des Inconnus ces derniers temps peut-être, mais du coup, hop, on vire l'accent et on s'écoute des After the Outbreak, à savoir Amo, Kev, Pete, Aurel, Tib et Léandre. Le titre, Riot, R-I-O-T, Rebellion is our trigger.

Et hop, parlons un peu calva maintenant. Alors non pas ce petit nectar qui peut réveiller nos forts intérieurs en fin de repas bien chargés, non, mais de Calva Louise qui fera partie de la programmation du Plein Air Fest 2026, de la programmation du samedi 4. Calva Louise, c'est un groupe de rock qui nous vient de Londres, formé en 2016, composé de la chanteuse Jess Alanik, du batteur Ben Parker et du bassiste Alison Tao. Formé en Angleterre, mais avec des membres qui viennent de divers pays. Alanik vient par exemple du Venezuela, Tao de France et Parker de Nouvelle-Zélande. Donc ça nous apporte un peu d'exotisme, on n'en doute pas. Les trois membres citent cependant la culture musicale britannique comme un facteur déterminant dans leur décision de déménager, bien qu'il n'ait aucun lien ni famille dans ce pays. Et leur musique, comme on aurait pu s'en douter, reflète les origines culturelles diverses des membres du groupe. Alanik est par exemple influencé par la musique folk latino-américaine, le metal et le hip-hop, tandis que Tao et Parker apportent des éléments plus issus du rock européen ou encore des traditions du rock alternatif. Toutes ces influences combinées donnent ainsi naissance à un style musical hybride plus qu'intrigant, mêlant punk rock, electronica, nu metal ou encore post-hardcore. Précisons aussi que le groupe a publié plusieurs romans graphiques illustrés par Alanik. Elle cite parmi ses influences James Hobart, Sean Murphy, Frank Miller. À noter également que le groupe alterne au niveau des textes fréquemment entre l'anglais et l'espagnol. J'ai d'ailleurs hésité entre un titre en anglais et un titre en espagnol pour ce soir. Mais bon, on n'a qu'à les voir en live, comme ça on aura sûrement les deux. Leurs œuvres explorent souvent les notions d'identité, de dualité et de réalité alternative. Parmi leurs influences musicales que l'on peut citer, qu'ils ont citées, on trouve les System of a Down, Muse, Queens of the Stone Age, El Cuarteto de Nos, Simon Dias. Allez, on se les écoute, on en a trop dit, la curiosité pique des Calva Louise. Je vous propose d'écouter dès à présent le morceau « Aimless ».

Mais quelle programmation pour ce Plein Air Fest 2026 ! Comme dit un peu plus tôt, j'en évoque ce soir le plus possible, mais tout ne peut pas entrer dans cette heure d'émission, même si parfois on explose le temps de une heure d'émission. Même en débordant, on ne pourra pas tous les citer. Donc il a fallu choisir, et donc j'ai choisi ceux qu'on connaît peut-être le moins. Parce que les autres, on les adore, mais on les a écoutés pas mal et on les réécoutera encore. Bref, c'est bien de découvrir et de rafraîchir un peu tout ce qu'on aime déjà. Cela dit, ce sera bien sûr un plaisir indescriptible de savourer les formations du samedi 4 juillet. Alors, il y aura le disco-péro du samedi Formula Juan, il y aura les After the Outbreak qu'on a évoqués, les 111, Imparfait, Calva Louise, Knucklehead, les The Browning, dont il va être question là maintenant, mais également Smosh Into Pieces, les ravageurs éternels et irremplaçables Chargot, bien sûr, à ne pas manquer. Si vous avez envie de les écouter, faites-vous plaisir. Il y a toute une interview et une émission qui leur est consacrée, réalisée au Metaloid, une interview assez récente donc, à retrouver dans les interviews du Global Metal Warming sur Spotify, mais également pour plus de musique, côté podcast de l'émission Global Metal Warming, sur radiosynfé.com, où vous aurez l'occasion, bercé et rythmé par les douces voix d'Étienne et Bruno, chanteurs et guitaristes du groupe, de voyager dans leur dernier album Let Me Out. Donc si vous voulez du Chargot, vous pouvez en retrouver facilement avec le Global Metal Warming et bien sûr les savourer en live au Plein Air Fest, où il y aura aussi, en notre tête d'affiche, les grands et magnifiques Insomnium et puis les détonnants Wind Rose que j'ai pu caser pour ce soir, qu'on s'écoutera pour terminer. Là, on va passer au Browning, alors que la fin d'émission approche à grands pas. The Browning, pardon, plus exactement, pas Browning tout court, c'est un groupe d'électronicore qui vient tout droit de Kansas City, dans le Missouri, composé de Johnny McBee au chant et à la programmation, de Brian Moore à la guitare, Colin Woroniak à la basse et Cody Stewart à la batterie. Ils se sont fondés en 2007 pour ce qui était initialement un projet solo et puis deviendront finalement un groupe à part entière en 2010, les The Browning, qui ont pondu pas mal d'albums depuis, hein, un bon rythme, à peu près tous les 2 ans. Alors, allons-y, plongeons dans leur univers, The Browning, dont on va s'écouter pour ce soir la chanson Bloodlust, tout de suite dans les sons du Global Metal Warming.

Eh bien voilà, on arrive en fin d'émission pour cette programmation musicale du Plein Air Fest, que vous pouvez bien sûr, je le répète, retrouver, réviser, approfondir du côté du site officiel du Plein Air Fest, pleinairfest.com. Et puis avec un peu de chance, eh bien on s'y retrouvera du côté de cette jolie bourgade nommée Mon Cul, à Colombier-Saunieux. Les Wind Rose, que vous connaissez fort probablement, groupe de power metal fondé à Pise, la touche italienne du Plein Air Fest 2026. Ils se sont fondés en Toscane, plus précisément, en 2009. Le groupe a connu une nette hausse de popularité lors de la sortie de leur troisième album, c'était en 2017, Stone Hymn. Le thème de leur chanson est principalement inspiré des nains. D'ailleurs, ce sera une chanson qu'on va écouter ce soir qui parle de nains, une des chansons, et du monde de un certain Tolkien. Alors Daniel Visconti, Federico Miranda et Claudio Falconcini ont fait leur début comme groupe de reprise de Dream Theater. Et puis en 2009, heureusement pour nous, ils ont commencé à composer leurs propres morceaux. Et c'est avec l'ajout d'un certain Alessio Consatti et d'un Francesco Cavalieri que le groupe a alors réellement pris forme. Ils ont pu tourner ainsi avec des groupes comme Anciferum, LUVICI, Sabaton, Powerwolf, Wintersun, Creator. Et leur style mélange de power metal et folk metal accompagné de terribles, saisissantes, impressionnantes harmonies vocales ne laisse jamais indemne et dégomme tout sur leur passage. Leur musique est quant à elle influencée par des groupes comme Blind Guardian, Tourissas, Wintersun ou encore Equilibrium. Voilà, pour les avoir vus personnellement au festival Echo et Merveilles en 2025, je les connaissais mais pas plus que ça, eh bien je vous conseillerais eux aussi de ne pas les manquer parce que franchement, ils te retournent une scène, un public, les arbres et l'herbe même, j'en suis sûre, c'est assez incroyable. Une énergie de fou, une voix de ténor pour le chanteur. Je vous conseille d'aller les voir et c'est ainsi que nous finissons avec eux ce soir, avec une de leurs chansons sur les nains, qui sera celle-ci, et qui est pas mal pour finir l'émission, peut-être aussi pour finir le Plein Air Fest, Les Nains Bourrés, ou autrement dit le titre Drunken Dwarves, sur les ondes du Global Metal Warming, au Plein Air Fest, en vous souhaitant une très belle fin de soirée et une magnifique nuit. Je vous dis à la semaine prochaine, et peut-être au Plein Air Fest. Salut!

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Hello, il est 14h sur RDWA 107.5 FM et vous êtes bien dans Black Power. C'est Pépita au micro et je suis très heureuse de vous retrouver aujourd'hui pour une émission 100% musicale. Et si tu ne connais pas encore Black Power, c'est l'émission qui te fait découvrir le meilleur des sons africains et afro-descendants. Alors monte le son à fond parce qu'aujourd'hui, le dance floor va prendre feu sous tes pieds. Prépare-toi à twerker, ça va chalouper sévère et ça va surtout te secouer de partout. Sans plus attendre, on démarre notre voyage musical avec le duo franco-congolais Article 15 qui frappe encore très fort avec son nouveau titre Monguna Yamoto. Fusion d'afro-électro, de rap et d'énergie punk, leur musique oscille entre euphorie festive, satire sociale et transmystique. Un EP explosif et magnétique à écouter sans modération.

Une autre sortie musicale qui va faire frétiller tes tympans et vibrer tout ton petit corps, l'EP Mijo du trio Agogazo. Infuser des saveurs brûlantes des dancefloors d'Afrique de l'Ouest, Mijo, c'est des basses en feu, des BPM en ébullition, des percussions qui crépitent et une énergie incandescente qui embrase le dancefloor. Attention les oreilles, parce que ça envoie du lourd, du très très lourd.

Vous êtes toujours sur RDWA dans Black Power avec Pépita, l'émission qui vous fait découvrir le meilleur de l'afro-électro, du rap et des sons qui font vibrer les ondes. Alors restez branchés parce que la suite s'annonce explosive. On continue à faire monter la température dans Black Power avec la talentueuse DJ ivoirienne Asna. Véritable exploratrice sonore, Asna fusionne avec classe, rythme traditionnel africain, à un univers rave ultra percussif. Avec son nouveau projet Ravington, elle continue d'ancrer sa musique dans le groove ancestral, ce lien invisible entre la danse, le rituel et l'énergie collective.

Grosse, grosse claque. Merci beaucoup Asna pour ces deux petites pépites, Coénergie et Cordao, qui sont à retrouver bien sûr sur ton superbe EP Raving Town. Merci Asna, j'adore.

Allez, on continue dans un autre genre, mais tout aussi explosif. Direction Lisbonne avec TLSS Produção et leur toute nouvelle compilation Ghetto Style, sortie sur le label londonien Love in the Hands. Créé en 2020, le collectif réunit plusieurs producteurs portugais d'origine africaine, parmi lesquels Elvio Fox, Albert Fox ou encore E8 Prod. Issus de la périphérie lisboète, ces artistes incarnent toute l'énergie de la nouvelle scène Batida et Ghetto Sound. Un collectif explosif qui rend hommage aux pionniers de la Batida tout en propulsant le genre vers de nouveaux horizons. Et c'est parti, on part à la découverte de cette incroyable compilation avec deux titres, Setenza Maxima et Rebenta Coluna. Bonne découverte!

transition, je t'enchaîne direct avec Check It To The Max, le nouveau banger afro dancehall de Molly en featuring avec Chancia, Skilly Bang et Silent. Et juste après, place à Open Arms, extrait du nouvel EP Sugar Girl de la rappeuse londonienne Little Sims. Une claque afrotech percutante qui confirme une chose, The Queen is back.

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1: Changement d'ambiance et place au funk brésilien survolté du DJ tunisien Peko Jin avec son nouvel EP Tropa d'Irak. Entre basses puissantes, percussions sèches et influences nord-africaines, le producteur tunisien affirme une identité forte à la croisée du funk brésilien et de ses propres racines. Un énorme son baile les fins comme je les aime, brutal, intense et totalement explosif.

0: Restez connectés parce que Trop à Dirac est le tout premier extrait de No Baile Do Jin Volume 2, le nouvel album de Peko Jin qui sort le 18 juin. Et franchement, j'ai déjà hâte de découvrir la suite.
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Reste branché et monte le son. Tu es toujours sur les ondes de RDWA dans l'émission Black Power avec Pepita. On prend le large, direction le Cap Vert. Le groupe Ficho Kitsura revient avec son deuxième album, Dimanche. Dimanche, qui signifie « jusqu'à l'aube » en créole, puise son inspiration dans une écoute sensible des réalités capverdiennes. Enregistré entre les îles de São Nicolau, São Vicente et Santiago, il s'articule autour de dialogues, de captations sonores et de fragments de vie, révélant toute la richesse et les nuances méconnues de l'archipel. Un voyage entre mémoire et présent.

C'était le titre Katauza de Fichukitsura, extrait de leur nouvel album Dimanche. On poursuit notre voyage musical avec mon énorme coup de cœur du moment, l'album Marampa Music Pro de DJ Sirocolo numéro 7, sorti tout récemment sur le label Niégué Niégué. Un hommage vibrant au Mapanta. Le Mapanta, originaire de Gachoukoun dans la province du Limpopo en Afrique du Sud, est une musique électronique traditionnelle du peuple Bapézi. Elle était jouée lors des fêtes et des rassemblements communautaires. Réinventée par DJ Sirocolo numéro 7 dans les années 2010, elle fusionne des influences locales comme le Changaan, l'Amapiano ou le Manyalo et des productions numériques collaboratives tout en célébrant l'héritage ancestral à travers des chants en sépédi. Un album inclassable et incroyablement puissant.

Attention, on quitte totalement les sentiers battus. Bienvenue dans les zones les plus expérimentales du club. Deux autres artistes à l'univers totalement incroyable et qui bousculent les codes comme les gens. Tout d'abord, l'artiste ougandais Authentically Plastic avec son titre Polycollision, extrait de l'album Raw Space sorti sur le label Hakuna Kulala. Surnommé le démon du Nil, il construit une musique hypnotique nourrie du chaos entre polyrythmie mutante, texture industrielle et influence issue des scènes underground d'Afrique de l'Est. Et juste après, place au producteur kényan Slickback, devenu incontournable. Entre GQOM, hardcore techno, trap et dubstep, son titre Substrat confirme son statut de titan des musiques de club les plus féroces du moment. Un morceau magnétique, brut et totalement inclassable.

Waouh, ça, c'est énorme et ça laisse sans voix. On arrive malheureusement à la fin de l'émission et comme d'hab, ce fut un plaisir d'être avec vous. Et aujourd'hui, je vous laisse en musique avec non pas un, mais deux morceaux, deux petites bombes. Et donc place à deux grosses sorties sur le mythique label londonien de dubstep, Deep Medi Music. Le producteur londonien Mala signe un EP surpuissant en featuring avec le Nigérian Magogou. Des punchlines acérées et d'énormes basses dubstep qui cognent fort, leur morceau Militant Don est un véritable cocktail explosif. Juste derrière, 10 ans après son titre culte Topper Top, le pionnier du grime et de la UK bass, Sir Spiro revient lui aussi chez Deep Medi avec un nouvel EP explosif, 2NDSQ. De la dubstep comme on l'aime, profonde, puissante et

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0: quelques cons, faisait de jolies chansons, et le samedi soir, avec sa guitare, il jouait le rock'n'roll.
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